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1: Bonjour, Jean-Luc Mélenchon, officiellement candidat en 2027. Le leader insoumis se lance pour la quatrième fois dans la course à la présidentielle. C'est le contexte et l'urgence qui ont fixé la décision insoumise, a-t-il expliqué dans le JT de TF1 à 20h. Le site internet de sa campagne a déjà été mis en ligne. Les députés, eurodéputés et maires LFI se sont d'ailleurs réunis ce dimanche à Paris à cette occasion. Au Moyen-Orient, le détroit d'Ormuz reste figé. L'Allemagne exige de la part de Téhéran la réouverture de la route du pétrole. Un nouveau navire a été attaqué dans le détroit selon la marine britannique. Donald Trump a annoncé qu'il allait étudier le plan de paix transmis par l'Iran. Plan de paix en 14 points. Les gardiens de la révolution mettent la pression sur les États-Unis. Pendant ce temps, les bombardements d'Israël se poursuivent sur le sud Liban. On dénombre au moins 30 morts en 3 jours dans la région. Tzahal qui commande en plus de nouveaux avions de chasse américains, les fameux F-35. 100 milliards d'euros vont être débloqués pour renforcer l'armée israélienne déjà hégémonique dans la région. À la pompe, les demandes d'indemnités carburant pour les grands rouleurs mises en place en France à la fin du mois, annonce du ministère de l'Action et des Comptes Publics. À partir du 27 mai, les conducteurs dont le revenu fiscal de référence est inférieur ou égal à 16 880 euros pourront demander cette aide. Pour cela, il faut réaliser plus de 15 km par trajet pour se rendre à son travail ou bien à justifier d'au moins 8 000 km par an. L'aide au carburant est de 50 euros. On termine par les sports en Ligue 1. L'Olympique Lyonnais a gagné contre Rennes. Hier, victoire de l'OL à 4-2 sur sa pelouse. À Strasbourg s'est incliné de son côté à la Meno contre le TFC 2-1. Auxerre a gagné à domicile 3-1 contre Angers. Le Tour de Romandie maintenant, il a été remporté lui par Tadej Pogacar. Le Slovène s'est imposé en Suisse pour la toute première fois de sa carrière. Et puis en rugby, l'UBB file en finale de la Champions Cup une nouvelle fois. Les Bordelais ont battu les Anglais de Bath 38-26. L'UBB affrontera le Leinster samedi 23 mai. Voilà pour l'actu, très bon début de semaine à tous.

0: Almost. Lewis Capaldi sur Magnum la radio à 5h59. Bonjour Rémi, bonjour à tous.
1: Tout de suite là, c'est commencé. Je suis pas prêt du tout moi.
0: Mais c'est pas possible.
1: Mais alors franchement, bonjour tout le monde.
0: Le week-end de 3 jours, ça.
1: Oui, oui. J'aurais tellement adoré dormir 3 jours. En tout cas, bonjour à vous tous. On espère que vous êtes en pleine forme et que vous êtes bien reposés pour attaquer cette nouvelle semaine qui, on va le voir d'ailleurs en termes de météo, sera nettement moins sympathique.
0: Oui.
1: Bah écoutez, c'est ce que je disais, ça lavera les voitures, au moins s'il pleut,
0: voilà,
1: avec le pollen, c'est incroyable. Bon, c'est donc, vrai. Une nouvelle semaine qui démarre.
0: Là.
1: Ah oui, on est blindé en termes de cadeaux là cette semaine.
0: Hein. Vos entrées à Europa Park, un bon cadeau de 200 euros au Serre du Fort à Golbey, sont des fleurs.
1: Hein. Ah bah oui, entre autres, pour faire des plantations. Il y aura un vol en avion à gagner ce matin avec l'aéroclub du Saint-Ois à Mirecourt. Il y aura des entrées au festival JDM également qui approche du côté de Toul. On va vous reparler de tout ça. On aura bien sûr de l'argent à vous offrir avec DJ Magouille, 200 euros. Et puis les histoires de Pierre Castor. Et puis vous, en direct avec vos messages, comme chaque matin, sur la page Facebook de Magnum La Radio. Puisqu'on est en direct, on peut lire vos messages en direct. Et puis vous avez aussi, bien sûr, la ligne WhatsApp. Soyez toutes et tous les bienvenus.
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0: Bonne semaine de 4 jours avec Magnum.
1: Avec George Benson, tiens, pour démarrer dans un instant. Bienvenue, bon réveil, il est 6h.
0: Et ce qu'il faut retenir de l'actu pour ce lundi 4 mai.
1: Bonjour Juliette Chang.
3: Bonjour Rémi, bonjour à tous. Deux incendies se sont déclarés samedi dans le massif des Vosges à Basse-sur-le-Rue et Saint-Amé. Plus de 2 hectares de végétation ont été détruits. Au total, une centaine de pompiers ont été mobilisés pour venir à bout des flammes, parfois dans des zones difficiles d'accès. En cause, la sécheresse, le manque de pluie et le vent, un cocktail qui inquiète les autorités. Une femme d'une trentaine d'années a été retrouvée grièvement blessée sur un parking à Tomblaine. Elle présentait de profondes plaies au visage, aux bras et aux jambes et a été hospitalisée en urgence. Une enquête pour tentative d'homicide est ouverte, confiée à la brigade criminelle. À ce stade, aucun suspect n'a été interpellé. Soulagement pour l'AS Nancy-Lorraine. Le club nancéen assure son maintien en Ligue 2 après sa victoire à Pau. Menée à la pause, les Nancéens ont totalement renversé le match en seconde période avec 3 buts sur coup de pied arrêté. Un succès arraché samedi au mental au terme d'une finale irrespirable. Nancy valide ainsi définitivement sa place en Ligue 2 pour la saison prochaine. La fraude à l'électricité est désormais clairement dans le viseur de la justice. Le tribunal judiciaire de Nancy a condamné un homme à une peine de prison ferme pour complicité d'escroquerie à la consommation d'électricité. Une première dans le cadre du plan national de lutte contre la fraude lancé en 2024 par Enedis. Précision d'Hervé Lutringer, directeur référent Grand Est et directeur régional Lorraine d'Enedis.
4: Fin mars, en fait, le tribunal judiciaire de Nancy a condamné une personne à 9 mois d'emprisonnement ferme pour complicité d'escroquerie à la consommation d'électricité parce qu'il proposait via les réseaux sociaux des installations frauduleuses sur les compteurs électriques et formait même d'autres personnes à ces pratiques illégales. Pour nous, c'est très important qu'il y ait eu cette première condamnation ferme parce que ça permet de montrer l'importance des faits et surtout la prise en compte de l'importance de ces faits tant par les forces de l'ordre que par la justice. C'est pas une petite infraction et depuis assez peu de temps, c'est devenu un délit pénal qui est très sévèrement sanctionné maintenant, puisque c'est passible de prison ferme, la preuve, qui peut aller jusqu'à 5 ans. Et les amendes sont assez conséquentes aussi, puisque ça peut atteindre 75 000 euros pour vol d'énergie et 375 000 pour escroquerie.
3: Des propos recueillis par Zoé Thomas. Enedis rappelle que ces fraudes, au-delà d'être lourdement sanctionnées, présentent aussi des risques importants d'électrisation et d'incendie. Également dans l'actualité, Donald Trump annonce une opération dès ce lundi dans le Détroit détroit d'Ormuz. La marine américaine va escorter des navires de pays non impliqués dans le conflit avec l'Iran pour sécuriser leur passage. Plusieurs centaines de bâtiments sont actuellement bloqués dans la zone jugée trop dangereuse pour naviguer. Le président américain parle d'un geste humanitaire. Et puis Jean-Luc Mélenchon annonce officiellement sa candidature à la présidentielle, la quatrième pour le leader de la France insoumise. Il dit être le mieux préparé face à une période qu'il juge très agitée et assume un choix rapide pour éviter la dispersion à gauche. Objectif affiché, battre le Rassemblement national qu'il considère comme son principal adversaire.
1: Merci Juliette pour l'info et à tout à l'heure à 6h30.
3: À tout à l'heure.
5: Dès à présent,

0: La météo pour ce lundi 4 mai. Ouh, là va y avoir du changement. C'est parti pour plusieurs jours. Les nuages sont donc de retour. Quelques petites gouttes de pluie pourraient s'échapper selon Météo France, notamment à l'heure du déjeuner. Quoi qu'il en soit, le soleil est parti en vacances. Bon. Combien fait-il à cette
1: heure-ci? Il fait pas trop froid. 10 degrés à Épinal, c'est ce que nous dit Carole à cette heure-ci. 8 à Châtenois chez Marie. On a 6 degrés au Val d'Ajol selon Léo. 9 degrés à Rambervillers, 8 à Midrevaux et Dommartin-les-Valois. Et 7 degrés à Vaxoncourt. Merci à Véronique, Patou, Jérôme et Alison. La page Facebook Magnum La Radio, vos messages météo en direct de chez vous.
0: Cet après-midi, on observera seulement 13 degrés à Langres, 15 pour Chaumont et Neufchâteau, 16 à Nancy, Commercy, Gérardmer, Vittel et Besançon, 17 pour Épinal, Saint-Dié-des-Vosges, Lunéville. Le Tillot et Remiremont, ça c'est le froid, ça.
1: Tu parles froid.
0: Et le meilleur, c'est

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1: Bonne chance à tous et bon réveil.
0: Un homme qui manque pas d'air par rapport à l'avion, c'est DJ Magouille.
1: Ah oui, je vais t'aller nous parler d'asthme ou un truc comme ça. Non, ça n'a rien à voir.
0: 200 euros cash, c'est ce qu'on va avoir à vous offrir. Et puis on va aller en Suisse voir les beaux tableaux que Cézanne avait peint avec une petite particularité dans le musée.
1: Ah bon ?
0: Ouais.
1: Ah d'accord. Cézanne, ouvre-toi. Evanescence dans un instant sur Magnum. Bienvenue, bon réveil, il est 7h10.
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0: Evanescence sur Magnum La Radio à 7h19.
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0: On va aller à Bâle, près de la frontière
2: alsacienne. Oui, c'est pas très loin de chez nous, ouais, absolument.
0: Alors, là-bas se tient une exposition de Paul Cézanne, le grand peintre. Mm-hmm. Est-ce que tu te rappelles de ce tableau qui s'appelle Le Baigneur ?
2: Non, franchement, je suis pas très calé en peinture, il faut le dire.
0: Alors,
2: Tout ce qui est peinture crépi et plafond, le reste, ouais. Je maîtrise pas.
0: Ok, alors c'est un tableau où on voit des gens très peu vêtus, voire quasiment pas.
2: Je comprends pourquoi tu le connais alors.
0: Et donc, pour créer un petit peu l'événement, l'organisateur a proposé aux gens qui viendraient en maillot de bain effectuer la visite, l'exposition en maillot de bain. Ce sera gratuit pour eux. Alors au début, qu'une dizaine de personnes, mais maintenant, ça y est, le mot est passé. Plusieurs sont donc en maillot de bain à venir voir. Alors, ils ne savent plus vraiment, ils regardent un petit peu à la fois qui est aussi en maillot de bain. Il faut aussi se concentrer sur les tableaux.
2: Bah oui. Au départ, on va quand même au musée pour voir les tableaux, pas pour voir les gens en maillot de bain, a priori.
0: Oui, mais certains disent que ce sont des pièces vivantes, les êtres humains, peu vêtus. Donc aujourd'hui, voilà, tu peux y aller, c'est gratuit. Si tu y vas, évidemment, en maillot de bain. Alors, c'est une opération qui prend de plus en plus d'ampleur. L'organisateur est extrêmement content et il espère renouveler cela très prochainement.
2: Vivement les musées nudistes. Comme le dit le titre d'un film, les gens en maillot de bain ne sont pas forcément superficiel. Vous voyez la preuve. Bon musée alors.
0: Oui, bah oui.
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0: 200 euros, on va voir à vous les offrir dans quelques minutes. Inscription.

0: DC Théodora sur McDonald's, 7h23.
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0: Alex Lorraine sur Magnum, bon réveil.
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0: Dans un instant, on écoutera Ed Sheeran sur Magnum. Pour l'heure, il est 7h30.
1: À 7h30, un coup d'œil sur toute l'info de ce lundi.
0: Et c'est avec vous, Juliette Chang. Bonjour, Juliette.
2: Bonjour, Pierre. Bonjour à tous. Une tentative de livraison par drone a été déjouée à la maison d'arrêt d'Épinal. Dans la nuit de vendredi à samedi, un drone a été repéré par le système de surveillance de l'établissement pénitentiaire. La police est intervenue rapidement, faisant fuir les individus aux commandes. Le drone a été intercepté et des produits suspectés d'être du cannabis ont été retrouvés. Une enquête est en cours pour identifier les auteurs. Le département de Meurthe-et-Moselle poursuit son bras de fer diplomatique avec le Luxembourg sur la question des travailleurs frontaliers. La présidente du département, Chahine Eskirouni, continue de plaider pour un juste équilibre entre co-développement et contribution financière. Côté luxembourgeois, la priorité reste à la coopération de projets plutôt qu'à une compensation budgétaire. Un groupe de travail doit approfondir ses pistes à la rentrée. L'association SOS Racisme ouvre une antenne dans les Vosges afin de renforcer ses actions contre les discriminations dans le département. Des interventions sont prévues dès la rentrée dans les établissements scolaires pour sensibiliser les élèves. Des permanences juridiques seront aussi mises en place pour accompagner les victimes. SOS Racisme évoque une hausse des signalements et veut s'ancrer durablement sur le terrain. Maintenir des prix accessibles quand tout augmente, c'est le défi que s'est fixé le Jardin du Michel. Les tarifs early à 38 euros la journée, un tarif tribu, des réductions pour les jeunes. Le festival s'accroche avec ferveur à ses valeurs. Mais comment maintient-on des prix attractifs dans le contexte actuel? Cindy Dodin, directrice de la programmation, nous répond.
3: C'est très compliqué, mais ça fait partie de nos valeurs. Mais quand on élabore le budget, voilà, on essaie quand même de rester accessible, même si, bien sûr, le dernier tarif plein, on a dû l'augmenter. Hein, ça, c'est comme tous les festivals, on en arrive là, forcément. On calcule nos charges qui sont incompressibles et on essaye voilà, d'attirer un nombre de personnes avec un certain tarif en face. Et ça marche aussi grâce au soutien des partenaires et des collectivités, bien sûr, dont le but, c'est aussi de rendre accessible la culture, en fait. Et c'est vrai que nous, avec tout ce contexte voilà, financier, ces complications qu'on a eues, les annulations notamment 2024 pour cause d'intempéries. Et on a souhaité vraiment être transparent effectivement auprès du public et communiquer notre budget, les subventions des collectivités, ça représente quel montant et pourquoi. Et on est plutôt contents, oui. Il y a eu des bonnes réactions.
2: Le Jardin du Michel, c'est les 22, 23 et 24 mai prochains à Toul et Don Martin les Toul avec au programme Sniper, les Negmarons, Magic System ou encore Lilywood and the Prick. Retrouvez le détail sur magnumlaradio.com. Également dans l'actualité, Donald Trump affirme que les États-Unis mènent des discussions très positives avec l'Iran, pouvant déboucher sur un accord plus large. Dans le même temps, Washington maintient sa pression militaire avec une opération d'escorte de navires dans le détroit d'Ormuz dès ce lundi. Un cessez-le-feu reste en vigueur depuis début avril dans la région. Et puis le ministre de l'Intérieur, Laurent Nunez, a détaillé un projet de loi visant à lutter contre toutes les formes de séparatisme et d'entrisme. Le texte, encore en examen, irait plus loin que les dispositifs actuels en ciblant aussi les groupes d'ultra-droite et les structures jugées incompatibles avec les valeurs républicaines. Il prévoit notamment de nouveaux motifs de dissolution d'associations.
0: Juliette Chang pour l'info. À 8h, vous êtes de retour.
2: À tout à l'heure.
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0: La météo pour ce lundi 4 mai, alors clairement, heureusement que vous participez à la météo avec nous, parce que là, entre les cartes qu'indique Météo France et la réalité, il y a parfois quelques petites différences. Donc on observe sur la carte de Météo France des nuages avec quelques gouttes de pluie qui pourraient s'échapper, notamment à l'heure du déjeuner. Côté température, ça donne quoi, Rémi ?
1: Alors ça donne 8 degrés à Liffol-le-Grand avec un ciel couvert, hein, c'est ce que nous dit Melcy à cette heure-ci. Nous avons 8 degrés à Séchamps et à La Bresse chez Raymond et chez Bruno. Je vois 10 degrés à Saint-Nabor chez Alex, 9 à Dignonville et Saint-Pranché, merci Françoise et Claire, et 7 à Saulxures-sur-Moselotte chez Hilda. On vous attend sur la page Facebook Magnum La Radio pour vos messages météo en direct.
0: Ce qu'on observe à l'heure actuelle, c'est plutôt un temps ensoleillé au cœur des Vosges. Cela pourra changer. N'hésitez pas donc à nous le dire sur notre page Facebook. Cet après-midi, on observera 13 degrés à Langres, 15 pour Chaumont et Neufchâteau, 16 à Nancy, Commercy, Gérardmer, Vittel et Besançon, 17 à Épinal, Saint-Dié, Lunéville, Le Tillot et Remiremont, et le meilleur 20 degrés à Colmar.
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0: Ed Sheeran sur Magnum à 7h38.
1: Il mixe pour toi.
2: Salut à tous, salut à tous les frères.
3: Salut, c'est Magou.
2: Ceux qui nous rejoignent ce matin, très nombreux.
0: T'es incroyable. Week-end de 3 jours, DJ Magou, t'as fait quoi de beau?
2: J'ai pris la poussière.
0: Oh, génial.
2: J'ai pris la poussière.
0: Qu'est-ce qu'il y a? T'as rayé le parquet?
2: Je me suis ennuyé.
0: Ah mince.
2: J'avais c'est pas vrai. Aucune soirée à animer.
0: Bah, personne n'a fait appel à toi.
2: Bah, comme d'habitude.
3: Oh. Alors là, ils savent pas ce qu'ils ratent.
2: Ben oui, je sais bien. Il faut leur dire.
0: Bon, c'est pas grave. En tout cas, ce matin, grâce à toi, peut-être que nous allons offrir 200 euros cash. Allô, allô, bonjour.
4: Bonjour à vous.
0: Comment ça va, jeune homme?
4: Ça va très bien, merci.
2: Bon, c'est alors, Frédéric au téléphone.
0: Frédéric, vous habitez où?
4: J'habite à Certigny.
0: Certigny, dans les Vosges. Frédéric, oui. Est-ce que vous êtes prêt à gagner 200 euros cash ce matin?
4: Eh ben, on va tout faire pour.
2: Ah, bah, c'est tout le mal qu'on te souhaite, hein, mon petit Frédéric. Alors, tu connais le principe, il est très simple. Je vais te faire écouter des chansons. Je les ai magouillées, il y a des remixes, il y a des magouilles. Et puis, c'est à toi de nous dire qui chante les titres. Et puis, si tu reconnais les interprètes, tu gagnes des sous.
4: Ok. On va essayer.
0: Alors, c'est parti.
2: Eh ben, on y va pour le premier extrait pour 50 euros, Fredo.
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2: vie. C'était cadeau, ça.
0: Oui. 50 euros.
2: Ça, c'était cadeau.
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0: Alors, Frédéric, qu'est-ce qu'on fait? Vous repartez avec 50 euros. Vous êtes content. Vous y allez pour le deuxième extrait à 100 euros, mais vous pouvez tout perdre si vous ne trouvez pas qui chante.
4: Je suis content, mais je continue.
2: Ah. Ouais. Alors c'est parti, on va y aller pour le deuxième extrait, peut-être 100 euros pour toi, Fredo.
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0: Nantes.
1: Ah.
2: Cardigans.
1: Comment t'as dit?
2: Les Cardigans.
1: Ah, les Cardigans. Ah, ah, ah, ah. Non, on n'a pas été aussi loin. Non.
0: Madonna.
1: Ouais, c'était oui. Madonna. Aïe, aïe, aïe, aïe.
0: Ah, oui, Frédéric.
1: Trop confiant, Frédéric.
2: Oui, c'est bien, oui.
1: Et voilà, les yeux plus gros que le ventre.
0: Aïe, aïe, aïe. Bon, qu'est-ce que vous allez faire de beau aujourd'hui, Frédéric?
2: Ah bah, je vais aller travailler, là.
0: Ouais.
2: Deux minutes.
0: Et vous travaillez dans quoi?
2: Je travaille dans une entreprise qui fabrique des panneaux d'isolation.
1: Okay. Tu vas travailler dans deux minutes, t'as dit?
0: Oui, dans deux minutes.
1: Attends, il y a la pointeuse qui attend. T'as pas intérêt à arriver en retard.
2: Ouais.
1: On va vite te laisser aller bosser. Ah ouais, fais attention, il a même pas gagné les 100 balles. Donc on va vite te laisser aller au boulot, Frédéric. Ah oui, là, il faut y
3: chaque
1: aller.
3: Chaque matin hein. 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
1: On aura le temps de revenir demain. Hein.
0: Oh, bah, j'espère, avec 200 euros toujours à vous offrir.
1: Mais ça serait bien qu'on ajoute l'argent qui n'est pas gagné, qu'on le rajoute le lendemain.
0: Oh, oula. Très bonne idée.
1: Non, en fait, non.
4: Pas sûr, ça va être bien, ça.

0: vient d'écouter Auria sur Magnum et dans un instant, ce sera David Guetta.
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5: Et pour ce lundi, les derniers du classement, ce sont les Lions. Vous êtes 12e. Des paroles mal maîtrisées pour étendre l'ambiance. Mieux vaut lever le pied.
0: 11e, Verseau, une forte agitation règne autour de vous. Ne vous laissez pas déstabiliser pour autant.
5: 10e, les Scorpions, à vouloir tout contrôler, vous passez à côté de l'essentiel. Lâchez prise.
0: 9e, Balance, une journée tranquille, mais gare à ne pas vous disperser inutilement.
5: 8e, place pour les Vierges, un obstacle persiste. Avancez avec patience, malgré une fatigue bien présente.
0: 7e, Gémeaux, vous allez avoir besoin de vous sentir soutenu, ce sera la clé de votre bonne humeur.
5: 6, les Sagittaires, vous n'arrêtez pas de trouver des choses urgentes à faire, mais détendez-vous dans une pipe.
0: 5e, Taureau, le tourbillon relationnel de cette journée vous apporte la diversité qui vous faisait défaut.
5: 4e, Poisson, votre créativité va vous permettre de démêler un problème ancien qui vous touche de près.
0: 3e, Capricorne, c'est le moment de vous exprimer en toute confiance, surtout en famille.
5: 2e place pour les Cancers, charme et assurance vous placent en position de force dans vos relations.
0: Et au top de l'astrotop pour ce lundi 4 mai, ce sont les
5: Béliers.
0: Vous reprenez le dessus avec brio, protégez et inspirez, tout vous réussit.
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0: Teddy Swims, Toon Senai et David Guetta à 8h10. Magnum.
1: Bon, alors dans la prochaine heure, on va vous offrir un beau cadeau si vous avez envie de préparer votre jardin.
0: Oui.
1: Potager, fleurs et tout ce qui s'ensuit. On va vous offrir un super cadeau.
0: On a prévu pour vous un bon cadeau de 200 euros au Serre du Fort à Golbey. Vous adorez les fleurs.
1: Ah bah alors là,
0: vous allez
1: être
0: servi.
1: Là, vous allez être servi, exactement. On va vous offrir ça dans la prochaine heure. Vous restez dans le coin. On a aussi plein de choses à vous dire sur des événements qui se passent dans la région. On va revenir sur tout ça. Il y aura l'info à 8h, les histoires de Pierre Castor et puis Bob Marley dans une poignée de secondes. À tout de suite.
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0: Alors, il y a un événement incontournable qui va se tenir ce week-end. C'est la 30e édition des Montgolfiades de l'Enstib. Et ce sera la dernière édition, mon Pierre. Après, c'est fini.
1: Fini. Les étudiants de l'Enstib, c'est l'École nationale supérieure des technologies et industries du bois, organisent pour la dernière fois cet événement incontournable à l'aérodrome de Dogneville. C'est ce vendredi 7, samedi 8 et dimanche 9 mai.
0: Alors, il y aura l'envol des montgolfières, comme d'habitude.
1: Pardon.
0: Qu'est-ce que j'ai dit
1: me tromper. C'est ce vendredi 8, samedi 9 et dimanche 10 mai.
0: Ah oui, c'est moi qui me suis trompé, effectivement. Oui, absolument. Oui, on est passé du 8 au 10 mai directement. Le 9 mai a disparu du calendrier. On a trouvé que l'année était trop longue.
1: Voilà.
0: On a supprimé des jours. Alors, il y aura l'envol des montgolfières les soirs et le matin tôt. Évidemment, si la météo le permet, ça va de soi. Et puis, il y aura plein d'animations gratuites, notamment du cinéma en plein air vendredi soir. Et puis, le samedi, toute la journée, marché d'artisans, producteurs locaux toute la journée, des concerts non-stop de 13h à 23h. Mmh. Et ce qu'il y a de bien, il y aura aussi des animations pour les enfants. Ce qu'il y a de bien, c'est que si, par exemple, il venait à pleuvoir, on ne puisse pas faire envoler les montgolfières, eh bien, il y aura quand même toutes ces animations en intérieur, le grand hangar de l'aérodrome.
1: Il se passera toujours quelque chose,
0: qui importe
1: le temps.
0: Exactement. Donc, c'est à ne pas rater. C'est ce week-end, ce sont les Montgolfiades de l'Enstib, Magnum et Partenaire. C'est donc à l'aérodrome de Dogneville, vendredi, samedi et dimanche.
1: On va rejoindre l'actu de 8h après Manon Lisa et c'est le Petit Pêcheur. Très bon réveil avec Magnum la radio.
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2: Très bon lundi avec Magnum La Radio.
3: Avec pour un Magnum de hit dans un instant, Vita, après les infos, il est 8h.
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3: Toute l'info, c'est avec Juliette Chang, pardon. Bonjour Juliette, j'allais vous appeler Zoé.
4: J'ai entendu.
3: Ce qui est tout à fait honorable. Bonjour.
4: Bonjour Pierre, bonjour à tous.
3: Ah oui, c'est ça.
4: Non, plus sérieusement, bonjour Rémi, bonjour à tous. Fait divers à Villers-lès-Nancy, une famille a été agressée dans son immeuble par trois individus alcoolisés vendredi. Le couple, leur fillette de 7 ans et un autre locataire ont été frappés, faisant quatre blessés légers. Les suspects âgés de 31 à 42 ans ont été interpellés puis placés en garde à vue après être revenus sur les lieux. Une enquête est en cours pour déterminer les circonstances de l'agression. Le corps d'un homme a été retrouvé hier lors d'une battue citoyenne à Épinal, près de la Reine 57. L'hypothèse privilégiée est celle de Maurice Delayan, 68 ans, disparu depuis fin février, mais l'identification doit encore être confirmée par analyse ADN. Désorienté et atteint d'un début d'Alzheimer, il aurait envoyé des messages évoquant une perte de repères. Une enquête est en cours pour déterminer les circonstances exactes du décès. Bonne opération pour le SAS Football Épinal. Les Spinaliens se sont imposés 2-1 face à Bischheim et valident officiellement leur maintien en National 2. Malgré un pénalty encaissé en début de match, Épinal a rapidement réagi avant de prendre l'avantage en seconde période. Une victoire globalement maîtrisée, conclue par un joli but de Koulibaly. Le club assure ainsi son objectif à 2 journées de la fin de saison. La fraude à l'électricité est désormais clairement dans le viseur de la justice. Fin mars, le tribunal judiciaire de Nancy a condamné un homme à 9 mois de prison ferme pour complicité d'escroquerie à la consommation d'électricité. Une première dans le cadre du plan national de lutte contre la fraude lancé en 2024 par Enedis et qui va se renforcer selon Hervé Lutringer, directeur référent Grand Est et directeur régional Lorraine d'Enedis.
5: En 2024, on avait fait à peu près 12 000 contrôles. En 2025, c'est plus de 40 000 contrôles. Et en 2026, il devrait y avoir plus de 60 000 contrôles effectués. On met en place des très gros moyens pour lutter contre cette fraude, que ce soit des moyens humains, avec des agents de chez nous assermentés qui, quand on a une suspicion, se déplacent sur le site pour aller faire un constat. On porte systématiquement plainte au niveau du procureur de la République. On a aussi un réseau électrique suffisamment intelligent pour nous permettre de détecter systématiquement l'ensemble des fraudes. Depuis 2022, on a identifié 100 000 cas de fraude en France. Donc c'est un phénomène croissant, hein. Ça représente plus de 2 TWh d'électricité volée. Ça correspond à la moitié de la consommation de l'ensemble de la Meurthe-et-Moselle. Donc c'est à peu près comme si un client sur deux cessait de payer sa facture en Meurthe-et-Moselle.
4: Des propos recueillis par Zoé Thomas. Enedis rappelle que ces fraudes, au-delà d'être lourdement sanctionnées, présentent aussi des risques importants d'électrisation et d'incendie. Également dans l'actualité, les tensions entre Donald Trump et l'Allemagne s'intensifient après l'intervention américaine en Iran. Le chancelier Friedrich Merz a jugé l'opération irréfléchie, estimant que Washington n'a pas de stratégie claire. Des propos qui ont provoqué une vive réaction du président américain. Il dénonce une ingérence allemande et critique la position de Berlin sur le conflit et la défense. Et puis les parents du petit Émile Soleil, disparu en 2023, dénoncent dans une tribune publiée dans le journal du dimanche de nombreuses violations du secret de l'instruction dans l'enquête en cours. Ils visent notamment un livre récent consacré à l'affaire qu'ils jugent fondée sur des éléments partiels et non vérifiés. L'enquête se poursuit avec de nombreux actes d'investigation, dont des prélèvements ADN.
2: Juliette Chang pour l'info à 8h30. Vous êtes de retour.
4: À tout à l'heure.
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2: Bonjour Rémi et bonjour à tous.
3: Bonjour mon Pierre et bonjour et bon réveil. Nous sommes aujourd'hui lundi, c'est le 4 mai.
2: Oui.
3: Et tout à l'heure, après l'info de 8h30, nous retrouverons les histoires de Pierre Castor.
2: Le petit Castor et ses histoires. Et je vous dirai d'où vient l'expression se prendre une veste.
3: C'est quand il fait froid.
2: Bah oui, bah voilà.
3: Ne cherche pas plus loin, voilà. Voilà. Tu n'as pas besoin de faire la rubrique.
2: Ça y est, elle est
3: faite. Si vraiment t'insistes, tu pourras quand même la faire.
2: C'est gentil.
3: Après le flash de 8h30. Des cadeaux à gagner dans cette nouvelle l'heure.
2: Ah oui, et j'ai vu des fleurs, j'adore les fleurs. Ouais. Alors, si vous voulez nous en offrir, hein, vous pouvez, on est à Épinal. Allez, un bon cadeau de 200 euros au Serre du Fort à Golbey.
3: Ouais, on va vous en parler en détail dans quelques secondes. Et puis on prend des nouvelles du ciel dans 30 secondes, moins de 30 secondes.
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2: La météo pour ce lundi, 4 mai, les nuages sont de retour. Quelques petites gouttes pourraient s'échapper selon Météo France. Alors si vous voyez des rayons de soleil, profitez-en car ça risque de ne pas durer. Combien fait-il à cette heure-ci, Rémi ?
3: 12 degrés du côté de Fraise, c'est un message de Céline. On a 9 degrés au Béillard, message de Sylvie. 11 degrés à Saint-Ouen-les-Parets, Charmes et Welleville. Merci à Christophe, à Edith, à Hervé et à Mireille qui postent également une photo sur notre page Facebook. 8 degrés au Ménil, c'est le message de Stéphanie, et puis 10 degrés à Graffigny-Chemin chez Francis. On vous attend sur la page Facebook de Magnum pour vos messages météo en direct.
2: Cet après-midi, on observera 13 degrés à Langres, 15 pour Chaumont et Neufchâteau, 16 à Nancy, Commercy, Gérardmer, Vittel et Besançon, 17 pour Épinal, Saint-Dié-des-Vosges, Lunéville, Le Tillot et Remiremont, et le meilleur, 20 degrés à Colmar.
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0: vient d'écouter Vita sur Magnum à 8h11. Aujourd'hui, lundi 4 mai, bonne fête à Sylvain. C'est la journée Star Wars, c'est la journée internationale des pompiers et c'est la journée internationale des mères endeuillées.
1: C'est sûrement rigolo, ça. Hein. Mmh. C'est l'anniversaire aujourd'hui de Gérard Jugnot. Ah. Il a 75 ans. Yves Lecoq a 80 ans. Dave en a 82. Piazza Dora, 72 ans. Et puis un grand acteur italien.
0: Du côté de chez Swan.
1: Non, italien.
0: Ah, italien.
1: Italien. Acteur. Non, Dave s'est passé 82 ans. Oui. C'est Rocco Siffredi qui fête ses 62 ans aujourd'hui. Hein. Voilà, non. Il fallait le préciser. Pour les plus jeunes qui ne savent pas qui c'est, eh bien, demandez à vos parents.
0: Voilà. Comme quoi, ça entretient, hein, 82 ans. C'est...
1: Non, il a que 62.
0: 62 ?
1: 62. 82, c'est Dave.
0: Ah, ça y est.
1: Qui, non, j'espère, mais... s'entretient aussi du reste.
0: Top 50.
1: 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La parenthèse étant refermée...
0: Passons au top 50.
1: Et voilà, revenons au top 50. Le numéro 1 du 4 mai 1984. On va s'aimer sous une
0: étoile sur un oreiller. Tu peux la chanter dans les karaokés, celle-là, t'es sûr que ça va passer crème. On va s'aimer, Gilbert Montagnier, numéro 1.
1: Il y a 42 ans, il était numéro 1. Et Gilbert Montagnier, il est toujours en pleine forme. Il va refaire des concerts, sort des nouvelles chansons. Il est au taquet, Gilbert Montagnier.
0: Toujours là.
1: Ouais, en pleine forme. Toujours vivant, toujours debout. Ah non, ça c'est... Dans un instant, on va se retrouver avec ce bon cadeau à vous offrir du côté des Serres du Fort à Golbey.
0: Ouais, un bon cadeau de 200 euros. On lancera le jeu dans une dizaine de minutes. Le temps d'écouter Alphaville.
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0: Chapin, Alphaville, ce titre et plein d'autres des années 80 vous font danser tous les soirs dans la plus grande discothèque de la région à 19h.
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2: Direction Golbey, les serres du fort rouvrent leurs portes à Golbey après travaux. 3000 mètres carrés de serres dédiées à la production de plantes, fleurs et légumes produits sur place au cœur des Vosges.
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2: On vous souhaite bonne chance et belle matinée sur Magnum. Il est 8h20, voici Skip the Use.
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0: Toujours un régal d'écouter Skip the Use sur Magnum à 8h23.
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0: Coup d'œil sur vos conditions de circulation. Que se passe-t-il, Rémi?
2: Alors, on a un accident. C'est Juliette qui vient de nous donner l'info. Un accident en Meurthe-et-Moselle sur la N4 après le rond-point de Blamont. Quand vous venez de Nancy et que vous prenez la direction de l'Alsace, eh bien, il y a un accident. Les secours sont sur place, mais ça provoque surtout un gros ralentissement. Mmh. Donc, si vous êtes dans le secteur à partir de Lunéville, que vous souhaitez aller vers Strasbourg sur la N4, attention à cet accident juste après le rond-point de Blamont, et merci donc à Juliette qui nous a donné cette info au standard.
0: Radar accident embouteillage, ayez le réflexe de nous appeler au 03 29 08 08 87.
2: Elle a le même nom que notre Juliette Chang,
0: ben oui,
2: que l'on retrouvera à 8h30 pour l'info. Talk Talk sur Magnum la radio.

0: Talk, Talk sur Magnum à 8h27.
1: Dans quelques minutes, il sera là, Pierre Castor.
0: Oui, ce petit Castor qui viendra vous raconter son histoire. Et ce matin, il s'agira de parler de l'origine de l'expression « se prendre une veste ». Hein, tu sais, quand tu veux draguer quelqu'un...
1: Et... Oui, je sais bien. Ça. J'ai penderi à la maison, moi.
0: Bah alors, d'où ça vient cette expression « se prendre une veste »
1: On va voir ça dans quelques minutes. Après les infos de 8h30 et Chapel Road sur Magnum.

0: Un Magnum de Hit continue sur Magnum avec Craig David ou encore Vanessa Paradis. Mais pour l'heure, il est 8h30.
1: L'heure de retrouver l'info de ce lundi matin.
0: Avec Juliette Song. Juliette, bonjour.
2: Bonjour Pierre, bonjour à tous. La préfecture des Vosges autorise de nouveau la consommation de l'eau du robinet après 6 mois d'interdiction liée au PFAS aux Arentaises de Corcieux. Les analyses réalisées en avril montrent désormais une absence de ces polluants dans l'eau distribuée. Des dispositifs de filtration et un suivi renforcé ont été mis en place pour sécuriser l'alimentation. Atteint les Vosges, la bretelle de sortie de la N57 vers la zone Innova 3000 sera fermée pendant 10 jours à partir de ce lundi. Cette fermeture est liée à des travaux sur les réseaux de communication menés par Orange. Une déviation est mise en place par la Direst pour les automobilistes qui viennent d'Épinal. La réouverture est prévue le 13 mai, en fin de journée. En Lorraine, plusieurs clusters de rougeole ont été détectés selon l'ARS Grand Est. Très contagieuse, la maladie peut infecter jusqu'à 20 personnes par cas en l'absence d'immunité. L'Agence de santé rappelle que la couverture vaccinale est insuffisante et appelle à vérifier rapidement son statut vaccinal. Le vaccin est obligatoire chez les enfants et recommandé en rattrapage pour de nombreux adultes. Maintenir des prix accessibles quand tout augmente, c'est le défi que s'est fixé le Jardin du Michel. Des tarifs early à 38 euros la journée, un tarif tribu, des réductions pour les jeunes. Le festival s'accroche avec ferveur à ses valeurs. Mais comment maintient-on des prix attractifs dans le contexte actuel? Cindy Dodin, directrice de la programmation, nous répond.
3: C'est très compliqué, mais ça fait partie de nos valeurs. Mais quand on élabore le budget, voilà, on essaie quand même de rester accessible, même si bien sûr le dernier tarif plein, on a dû l'augmenter. Hein, ça, c'est comme tous les festivals, on en arrive là forcément. On calcule nos charges qui sont incompressibles et on essaye, voilà, d'attirer un nombre de personnes avec un certain tarif en face. Et ça marche aussi grâce au soutien des partenaires et des collectivités, bien sûr, dont le but c'est aussi de rendre accessible la culture, en fait. Et c'est vrai que nous, avec tout ce contexte, voilà, financier. Ces complications qu'on a eues, les annulations notamment 2024 pour cause d'intempéries. Et on a souhaité vraiment être transparent effectivement auprès du public et communiquer notre budget, les subventions des collectivités, ça représente quel montant et pourquoi. Et on est plutôt contents, oui. Il y a eu des bonnes réactions.
2: Le Jardin du Michel, c'est les 22, 23 et 24 mai prochains à Toul et Don Martin, les Toul avec au programme Sniper, les Negmarons, Magic System ou encore Lilywood and the Prick. Retrouvez le détail sur Magnum, la radio. Également dans l'actualité, des dizaines de dirigeants européens se réunissent aujourd'hui en Arménie pour le 8e sommet de la communauté politique européenne. Parmi eux, Emmanuel Macron, Keir Starmer et Volodymyr Zelensky. Créé en 2022 après l'invasion de l'Ukraine, cette instance vise à coordonner les réponses européennes sur les grands enjeux sécuritaires. Les discussions porteront notamment sur le soutien à l'Ukraine et les tensions liées au conflit au Moyen-Orient. Et puis le groupe Bouygues annonce recruter 8500 personnes en France cette année, dont 6700 CDI. Les postes concernent principalement la transition énergétique, la construction et le numérique. L'entreprise, devenue l'un des plus gros employeurs privés du pays, prévoit aussi 7000 alternants et stagiaires. À l'international, 10 000 recrutements supplémentaires sont annoncés, notamment en Europe et en Amérique du Nord.
1: Merci pour l'info, Juliette Chang. Le prochain flash à 9h.
2: À tout à l'heure.
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0: La météo pour ce lundi 4 mai, les nuages seront bien de retour avec quelques petites gouttes de pluie qui pourraient s'échapper selon Météo France. Si vous voyez des rayons de soleil, profitez-en car ça risque de ne pas durer. Combien fait-il, Rémi?
1: Et alors, nous avons 9 degrés à Julien Rue, c'est Gérard qui nous le signale. Nous avons à cette heure-ci 8 degrés, un peu plus de 8 degrés à Châtel-sur-Moselle, un message de Claire. Laurence, la fidèle de Fougue, nous signale 12 degrés. Ça, c'est sur la ligne WhatsApp de Magnum. Et puis sur la page Facebook, là aussi vous pouvez nous laisser vos messages, comme par exemple Marie-Thérèse qui signale 8 degrés à Valfroicourt sous la pluie.
0: Cet après-midi, on observera 13 degrés à Langres, 15 pour Chaumont et Neufchâteau, 16 à Nancy-Commercy, Xen-Rue-Longemer, Contrexéville et Besançon, 17 pour Épinal, Saint-Dié-des-Vosges, Lunéville, Le Tillot et Remiremont, et le meilleur, 20 degrés pour Strasbourg.
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1: Vanessa Paradis sur Magnum. On va retrouver Craig David, tiens, dans quelques secondes. Pour l'heure, voici les histoires de notre castor. On n'a pas eu la petite.
2: C'est déjà fini.
3: Vous voulez que je la remette?
2: On peut la chanter nous-mêmes, sinon.
3: Allez, je vous la mets.
1: Ah bah non. Elle a décidé qu'il ne voulait pas la mettre. On va quand même la mettre. Allez, oui. Bon sang de bonsoir.
0: Pierre Castor. Raconte-nous une histoire, Pierre Castor. On t'écoutera bien.
1: Vous le voulez une fois de plus, non?
2: Ouais.
1: Non.
2: Ouais.
1: Allez.
0: Pierre Castor.
4: Voilà, c'était les histoires de Pierre Castor. D'où vient l'expression se prendre une veste? Écoutez bien, parce que dedans je vais y mettre une incohérence, à vous de te repérer à quel endroit. Alors c'est ce qui nous arrive hein, quand on subit un gros échec qu'on n'oublie pas. L'origine de cette expression nous ramène au XVIIIe siècle, en 1867 plus précisément, et surtout à une autre expression qu'on utilise quand on joue à certains jeux de cartes comme la belote ou le tarot, mettre un adversaire capot. On l'utilise toujours. Elle signifie en gros, au terme d'une partie, que celui contre lequel on vient de jouer n'a réussi aucune levée, qu'il n'a gagné aucun pli. Le capot en question n'a aucun rapport avec celui d'une voiture, vu que cette expression date du XVIIe siècle, où évidemment la voiture n'existait pas. Le capot en question, c'était un manteau à capuche qui est devenu par la suite la capote, le manteau de pluie long qu'utilisaient les poilus pendant la Première Guerre mondiale. Quand on ne faisait pas un pli dans une partie de carte, c'était la honte à se cacher en mettant sa tête sous la capuche de la capote. Capot a d'ailleurs donné kaput en allemand qui veut dire cassé, abîmé, épuisé, l'état du moral du joueur perdant. Par extension, au milieu du 19e siècle, le capot a été remplacé par la veste. Le sens de l'expression a débordé des tables de jeu pour s'appliquer à d'autres domaines, par exemple la politique, hein, quand on se prend une tôle à une élection, ou même la drague, quand celle ou celui qu'on envisage nous renvoie une fin de non-recevoir assez sèche, alors qu'on a joué carte sur table, mais que ça a capoté.
1: Oh, pas mal. Donc la veste, ça vient du capot.
4: Oui.
1: Très bien. Alors je pense avoir été suffisamment attentif pour avoir entendu... avoir entendu l'incohérence, Juliette.
2: Sans doute ne l'ai-je pas été.
1: Bravo. Belle veste pour vous.
2: Voilà.
1: Mais peut-être que je me trompe, parce que tu as démarré l'histoire en parlant d'une expression du 18e siècle.
4: Oui.
1: Et après, une du 17e.
4: Voilà.
1: C'était ça.
4: Là, c'était dans les dates.
1: J'avais un doute.
4: Eh ben, c'est
1: au 18e.
4: C'est au 18e.
1: Non, c'est ça.
4: Au 18e.
1: Oui,
4: au 18e. D'accord. Voilà pour mon histoire.
1: Très bien. Non, mais alors, oui, se prendre une veste, du coup, ça n'a rien à voir avec la météo. Alors.
4: Non, rien du tout.
1: Merci beaucoup pour cette histoire de castor.
4: Grâce à qui?
1: Grâce à...
4: On en apprend tous les jours.
1: Castor.
4: Bah évidemment.
1: Ah non, c'est rien.
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0: C'est déjà un classique, ce hit des années 2000 de Craig David sur Magnum la radio. Benson Boone dans quelques secondes après l'astro, puisqu'il est 9h moins le quart.
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5: Dernier du classement, ce sont les Lions en position 12. Des paroles mal maîtrisées pourraient tendre l'ambiance. Mieux vaut lever le pied.
0: 11e, les Verseaux. Une forte agitation règne autour de vous. Ne vous laissez pas déstabiliser pour autant.
5: 10e, Scorpion. À vouloir tout contrôler, vous passez à côté de l'essentiel. Lâchez prise.
0: 9e place pour les Balances. Une journée tranquille, mais gare à ne pas vous disperser inutilement.
5: 8e, Vierge. Un obstacle persiste. Avancez avec patience, malgré une fatigue bien présente.
0: 7e, les Gémeaux, vous allez avoir besoin de vous sentir soutenu. Ce sera la clé de votre bonheur, de votre bonne humeur.
5: Oh, pareil, oui, oui. 6e, Sagittaire, vous n'arrêtez pas de trouver des choses urgentes à faire. Détendez-vous.
0: 5, les Taureaux, le tourbillon relationnel de cette journée vous apporte la diversité qui vous faisait défaut.
5: 4e, Poisson, votre créativité vous permettra de démêler un problème ancien qui vous touche de très
0: 3e, les Capricornes, c'est le moment de vous exprimer en toute confiance, surtout en famille.
5: 2e, ce sont les Cancers. Charme et assurance vous placent en position de force dans vos relations.
0: Et au top de l'Astrotop ce matin, ce sont les
5: Béliers.
0: Bravo Bélier, vous reprenez le dessus avec brio. Vous êtes protégé et inspiré, tout vous réussit.
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0: Benson Boone sur Magnum à 9h10.
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0: What you want? Ce que tu veux.
2: D'accord.
0: C'est ce que nous chante Angèle. Et justice dans une poignée de secondes.
2: Et puis il y aura les Tears for Fears également. Et ensuite à 9h, les infos. Et c'est Fred qui prendra le relais pour Club Magnum jusqu'à 13h. A tout de suite, belle.

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2: Très belle journée avec Magnum la radio.
3: Merci de nous avoir rejoint. Bruno Mars, Louise Attaque, un Magnum de hit dans un instant. Il est 9h.
2: Coup d'œil sur l'actu de ce lundi 4 mai.
3: Pour l'info, on retrouve Juliette Chang, bonjour.
4: Bonjour Rémi, bonjour à tous. 5 hommes ont été surpris en flagrant délit de siphonnage de carburant sur un camion stationné à Épinal. Ils avaient déjà réussi à voler environ 160 litres d'essence avant l'intervention de la brigade anticriminalité. Les suspects originaires de la région ont été interpellés puis placés en garde à vue. Une enquête se poursuit pour déterminer d'éventuelles autres victimes de vols similaires. Les étangs lorrains sont au cœur d'un vaste projet de préservation de la biodiversité et de relance de la pisciculture. Environ 400 étangs du parc naturel régional de Lorraine sont concernés dans un contexte fragilisé par le changement climatique. Des pistes comme une rémunération des services écologiques des étangs sont à l'étude. Le CHRU de Nancy confirme son rôle de centre de référence en Lorraine dans le traitement des cancers du sang avec plus de 100 allogreffes de moelle osseuse réalisées en 2025. Cette hausse s'explique par l'amélioration des protocoles, une meilleure tolérance chez les patients et le recours plus fréquent à des donneurs semi-compatibles. L'établissement rappelle aussi l'importance du don de moelle osseuse pour répondre aux besoins croissants. La fraude à l'électricité est désormais clairement dans le viseur de la justice. Le tribunal judiciaire de Nancy a condamné un homme à une peine de prison ferme pour complicité d'escroquerie à la consommation d'électricité. Une première dans le cadre du plan national de lutte contre la fraude lancé en 2024 par Enedis. Précision d'Hervé Lutringer, directeur référent Grand Est et directeur régional Lorraine d'Enedis.
5: Fin mars, en fait, le tribunal judiciaire de Nancy a condamné une personne à 9 mois d'emprisonnement ferme pour complicité d'escroquerie à la consommation d'électricité parce qu'il proposait via les réseaux sociaux des installations frauduleuses sur les compteurs électriques et formait même d'autres personnes à ces pratiques illégales. Pour nous, c'est très important qu'il y ait eu cette première condamnation ferme parce que ça permet de montrer l'importance des faits et surtout la prise en compte de l'importance de ces faits tant par les forces de l'ordre que par la justice. C'est pas une petite infraction et assez peu de temps, c'est devenu un délit pénal qui est très sévèrement sanctionné maintenant, puisque c'est passible de prison ferme, la preuve, qui peut aller jusqu'à 5 ans. Et les amendes sont assez conséquentes aussi, puisque ça peut atteindre 75 000 euros pour vol d'énergie et 375 000 pour escroquerie.
4: Des propos recueillis par Zoé Thomas. Enedis rappelle que ces fraudes, au-delà d'être lourdement sanctionnées, présentent aussi des risques importants d'électrisation et d'incendie. Également dans l'actualité, les États-Unis annoncent une opération baptisée Projet Liberté pour escorter des navires dans le détroit d'Ormuz, bloqué depuis 2 mois dans le contexte du conflit avec l'Iran. Donald Trump évoque un geste humanitaire et promet une intervention militaire en cas d'entrave. Le commandement militaire iranien prévient de son côté que l'armée américaine serait attaquée si elle tentait de s'approcher du détroit d'Ormuz. Et puis les salariés des laboratoires de biologie médicale sont en grève aujourd'hui à l'appel des syndicats. Ils dénoncent des salaires jugés trop faibles, une absence de revalorisation depuis 2024 et des conditions de travail dégradées. Les organisations pointent aussi la concentration du secteur avec des suppressions de postes et des mobilités imposées. Selon eux, près de 3/4 des salariés sont payés au SMIC ou à peine plus.
3: Merci Juliette, à tout à l'heure pour l'info de 10h.
4: À tout à l'heure.
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2: La météo pour ce lundi 4 mai, les nuages vont être de retour. Quelques petites gouttes de pluie pourraient s'échapper selon Météo France. Si des rayons de soleil sont visibles, profitez-en, ça ne va pas durer. 9h04, combien fait-il Rémi ?
3: Eh bien, nous avons 12 degrés à Arol, à Sturcy, chez Christine. 12 aussi à Romain-sur-Meuse, un message d'Elisabeth. 12 à Rupes-sur-Moselle selon Corinne et 14 à Uxenier et Golbey. Merci Karl et Corinne et merci pour vos messages météo sur la page Facebook de Magnum La Radio.
2: Cet après-midi, on observera 13 degrés seulement à Langres, 15 pour Chaumont et Neufchâteau, 16 à Contrexéville, Xon-Rulonge-Mer, Bar-le-Duc, Nancy, Toul et Besançon, 17 degrés pour Épinal, Saint-Dié-des-Vosges, Lunéville, Le Tillou et Remiremont, et 20 degrés pour Haguenau et Colmar.
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2: Eh bien, c'est terminé pour le Magnum Café. On reviendra demain dès 6h.
3: Évidemment, pour vous accompagner la journée, elle se poursuit sur Magnum avec Club Magnum qui va démarrer là dans 30 secondes. Fred va prendre le relais cet après-midi. Ne manquez pas le Magnum Drive, bien sûr, avec Nathan. Entre 15h et 19h, ça fait beaucoup de cadeaux à gagner encore pour aujourd'hui.
2: Belle petite semaine de 3 jours à tous.
3: Oui, c'est vrai.
2: Ça donne le sourire
3: ouais,
2: à demain.
3: À demain, 6h. Bye bye.
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0: semaine et c'est parti pour une nouvelle semaine ensemble dans Club Magnum. Nous sommes aujourd'hui lundi le 4 mai, on célèbre les Sylvains. Si vous en avez dans votre entourage, évidemment, vous les embrassez. Ce 4 mai, c'est l'anniversaire de Lance Bass, ancien membre du groupe NSYNC. Côté histoire, ça s'est passé un 4 mai en 1979. Margaret Thatcher est devenue la première femme première ministre au Royaume-Uni. Aujourd'hui, c'est également le fameux Star Wars Day, célébré par les fans du monde entier avec le célèbre May the Force be with you, force le quatrième quoi. Et le dicton du jour nous glisse, rosée de mai fait tout beau ou tout laid. Traduction, même les petits détails du printemps peuvent faire toute la différence pour la suite. La matinée, elle va être chargée en cadeaux et on va démarrer dans le prochain quart d'heure par vos invitations à Europa Park qui seront à gagner. Avant ça, un Magnum de hit, on retrouve Coq Robin dans un instant pour The Promise You Made. Belle matinée.
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0: Elliott et sa reprise de La Camisa Negra sur Magnum La Radio.
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0: Allez, des cadeaux, on en a plein à vous offrir ce matin et on va prendre tout de suite la direction d'Europa Park, élu 10 fois meilleur parc de loisirs au monde à 1h30 de Saint-Dié, 2h20 d'Épinal et de Remiremont, à 2h30 de Nancy. 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Je vous souhaite évidemment bonne chance et une excellente matinée qu'on poursuit avec Keen. Voici Everybody's Changing.
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0: De Dizzy et Théodora qu'on vient d'écouter sur Magnum la radio.
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0: Nous sommes lundi aujourd'hui, le 4 mai, on démarre une nouvelle semaine, ce qui veut dire plein de nouvelles sorties à faire dans la région et vous retrouvez le programme complet sur magnumlaradio.com. Dans la rubrique agenda, semaine un peu plus courte également, comme la semaine dernière, ce vendredi 8 mai sera férié, et bien rendez-vous justement ce vendredi du côté de Houdemont pour la 27e fête de la rhubarbe qui aura lieu ce vendredi 8 mai, marché artisanal, produits du terroir, rhubarbe sous toutes ses formes, animation musicale et concert hommage à Michel Berger. C'est complètement gratuit de 10h à 18h ce vendredi à Houdemont dans le Grand Nancy. On écoute Magnum sur le 99.2. La matinée se poursuit avec Temper City pour un Magnum de hit. On écoute le titre Self-Aware.

0: Un McDonald's de hit avec à l'instant Shakira. 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Nous, on va tranquillement poursuivre la matinée avec à 10h le point sur l'info, la météo arrive également et Auria pour un McDonald's de hit. On va écouter Soirée mondaine.
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2: Belle matinée, merci de la passer avec McDonald's la radio. Avant de retrouver Manon Lisa pour les hits, on s'intéresse à la météo et l'info. Bienvenue, il est 10h. Et on va commencer par le point sur l'info régionale. Avec Juliette Chang. Bonjour Juliette.
3: Bonjour Fred, bonjour à tous. La nouvelle majorité municipale d'Épinal dit avoir découvert une situation financière jugée préoccupante après un audit des comptes de la ville. Elle évoque notamment des factures cachées, un manque de trésorerie et des déséquilibres budgétaires. Pour y faire face, la municipalité prévoit des économies dont la non-reconduction de 29 contrats. Deux audits supplémentaires ont été demandés pour éclaircir la situation. Le projet de nouvelle cité judiciaire à Nancy est suspendu. Le ministre de la Justice évoque des contraintes budgétaires et annonce une réunion avec les élus locaux d'ici 3 semaines pour relancer les discussions. En effet, le coût du projet a fortement augmenté, passant de 45 à 110 millions d'euros, ce qui inquiète la métropole. Le barreau d'Épinal participera jeudi, le 7 mai, à la journée des fiscalistes 2026. Des avocats proposeront des consultations gratuites et confidentielles pour aider les contribuables à remplir leur déclaration de revenus 2025. L'accueil se fera sans rendez-vous à la maison de l'avocat d'Épinal de 9h à 11h, puis de 14h à 16h. Maintenir des prix accessibles quand tout augmente, c'est le défi que s'est fixé le jardin du Michel. Des tarifs early à 38 euros la journée, un tarif tribu, des réductions pour les jeunes. Le festival s'accroche avec ferveur à ses valeurs. Mais comment maintient-on des prix attractifs dans le contexte actuel? Cindy Dodin, directrice de la programmation, nous répond.
4: C'est très compliqué, mais ça fait partie de nos valeurs. Mais quand on élabore le budget, voilà, on essaie quand même de rester accessible, même si, bien sûr, le dernier tarif plein, on a dû l'augmenter. Hein, ça, c'est comme tous les festivals, on en arrive là, forcément. On calcule nos charges qui sont incompressibles et on essaye voilà, d'attirer un nombre de personnes avec un certain tarif en face. Et ça marche aussi grâce au soutien des partenaires et des collectivités, bien sûr, dont le but, c'est aussi de rendre accessible la culture, en fait. Et c'est vrai que nous, avec tout ce contexte voilà, financier, ces complications qu'on a eues, les annulations, notamment en 2024 pour cause d'intempéries. Et on a souhaité vraiment être transparent effectivement auprès du public et communiquer notre budget, les subventions des collectivités, ça représente quel montant et pourquoi. Et on est plutôt contents, oui. Il y a eu des bonnes réactions.
3: Le Jardin du Michel, c'est les 22, 23 et 24 mai prochains à Toul et dont Martin les Toul, avec au programme Sniper, les Negmarons, Magic System ou encore Lilywood and the Prick. Retrouvez le détail sur magnumlaradio.com. Également dans l'actualité, Emmanuel Macron appelle à une réouverture concertée du détroit d'Ormuz entre l'Iran et les États-Unis en marge d'un sommet européen en Arménie. Le président français refuse de s'associer à l'opération militaire américaine lancée pour sécuriser le passage maritime. Washington évoque une mission d'escorte des navires, tandis que Téhéran menace toute intervention. Le blocage du détroit continue de peser sur les marchés pétroliers mondiaux. Et puis le gouvernement détaille l'indemnité carburant de 50 euros destinée à environ 3 millions de travailleurs modestes, dit grand rouleur. Elle sera accessible dès le 27 mai sur le site des impôts pour les personnes gagnant moins de 16 880 euros de revenu fiscal par part et effectuant au moins 15 km par trajet domicile-travail, 8000 km par an. Retrouvez le détail sur magnumlaradio.com.
2: Merci beaucoup Juliette pour les infos et on vous retrouve tout de suite pour la météo.
3: Eh bien, ça va rester couvert. Aujourd'hui est faiblement pluvieux sur une large partie de la région. Seules quelques éclaircies seront possibles du côté de la plaine d'Alsace avec de rares ondées. Du côté des températures ce matin, on compte 12 degrés à Langres, 14 à Neufchâteau, 15 degrés à Chaumont, Commercy et Bar-le-Duc, 16, Gérardmer et Nancy, 17 degrés à Remiremont, Épinal, Le Tillot et Lunéville, 18 à Saint-Dié et puis au meilleur de la matinée, 21 degrés à Strasbourg et Colmar.
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0: Et son biopic Michael cartonne au cinéma. On vient d'écouter Michael Jackson. Allez, passez une belle matinée, un bon début de semaine, toujours en compagnie de Magnum La Radio. Nouvelle semaine, nouveaux cadeaux à vous offrir, nouvelle liste de cadeaux. Et on va prendre la direction de Saint-Nabor pour faire un petit tour du côté du Carbaret, le Bellecour, où cette semaine encore, Magnum La Radio vous offre vos invitations. Repas plus spectacle pour deux personnes au Musical Cabaret, le Bellecour. Je vous offre ça dans le prochain quart d'heure. Juste après Peter Gabriel pour un Magnum de Hit, on va écouter Sledgehammer. One Republic arrive également pour Give Me Something.
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0: Peter Gabriel qu'on vient d'écouter sur Magnum la radio.
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0: 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Bah moi, j'ai plus qu'à vous souhaiter bonne chance et évidemment une belle matinée. On l'a poursuivi avec Lola Yang. Voici Messi.

0: Magnum de Hit avec à l'instant Star Sailor.
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0: Absolument, une petite astuce de la vie d'adulte, des recettes de grand-mère. Et si jamais votre table de jardin est fatiguée, après l'hiver, vous la retrouvez comme un vieux souvenir oublié, terne, poussiéreuse, avec des traces qui racontent clairement qu'elle a pris cher, un peu de mousse par-ci, des taches par-là, et plus vraiment envie d'y poser un verre dessus. Eh bien, mamie, elle ne dramatise pas. Elle sort un seau d'eau bien chaude, un peu de savon noir et une brosse souple. Elle va frotter tranquillement, sans s'énerver, comme si elle redonnait vie à un meuble qui a juste besoin d'attention. Ensuite, elle rince proprement et laisse sécher au soleil parce que selon elle, le soleil finit toujours le travail. Et en regardant le résultat, mamie dit, le mobilier aussi mérite sa toilette de printemps. Et d'un coup, ta terrasse redevient en tout cas un endroit où vous pourriez presque inviter des gens, voire même rester vous-même. Merci qui ? Merci mamie et merci Magnum La Radio. 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Allez jeter un coup d'oreille pendant qu'on poursuit avec Sabrina Carpenter.

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0: C'est Vanessa Paradis qu'on vient d'écouter sur Magnum la radio.
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0: Allez, nouvelle semaine, nouvelle sortie, nouveau mois également, beaucoup de sorties à faire dans la région. Et notez justement d'ores et déjà à la fin du mois, le samedi 30 mai, ce sera le 10e anniversaire du trail semi-nocturne La Vilaine à Ville-sur-Yon entre Épinal et Dompaire. Avec les courses pour enfants à partir de 18h30, trail de 18 km seul ou en relais à 20h30 et le trail de 10 km à 21h. Une marche dégustation également de 8 km aura lieu avec des départs libres cette fois entre 14h30 et 15h30. Vous avez toutes les infos sur la page Facebook La Vilaine Trail semi-nocturne. C'est avec le soutien de Magnum la radio. Notez bien la date, ce sera le samedi 30 mai prochain. Nous on se retrouve tranquillement à 11h. Avant ça on poursuit avec Damiano David. On va écouter The First Time.
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2: Allez, une excellente fin de matinée avec Magnum la radio. Soft Cell, c'est la suite pour un Magnum de hit. On écoute Tainted Love, bienvenue, il est 11h.

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sur Magnum la radio. On vient d'écouter le dernier Taylor Swift. Allez, j'espère que vous allez toutes et tous très bien en ce lundi. Bon début de semaine, évidemment. Bon courage à toutes celles et ceux qui travaillent. C'est une semaine un petit peu plus courte, hein. De nouveau, puisque vendredi sera jour férié. Du coup, on s'intéresse aux sorties à faire dans la région. Et rendez-vous notamment du côté d'Uxenier, à côté d'Épinal, ce samedi 9 mai. Ce sera la foire. Et du coup, on s'intéresse aux sorties à faire dans la région. Et rendez-vous notamment du côté d'Uxenier, à côté d'Épinal, ce samedi 9 mai. Ce sera la foire de printemps d'Uxenier.

0: Pendant ce temps, dans la tour du père Fouras...
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0: Une belle fin de matinée à tous avec McDom la radio. Vous ne changez rien dans le prochain quart d'heure. Je vous offre vos entrées à la base Naturo d'Épinal. Avant ça, on va écouter Bruno Mars pour I Just Might. En attendant, on s'intéresse aux sorties à faire près de chez vous. Voici tout de suite l'agenda associatif. L'agenda cette semaine, le foyer rural d'Adigny-les-Verrières organise son vide-grenier le jeudi 14 mai de 8h à 18h. Cette année, ambiance guinguette des années 40 à 60, nombreuses animations, balades en calèche, pêche au canard, exposition de vieilles voitures et balles guinguettes gratuites. C'est à la salle multi-activité de 15h à 18h. N'hésitez pas à venir costumer, buvette et restauration sur place. 2,50€ le mètre linéaire. Info et réservation au 06 82 43 89 64. Troisième Color Run de l'ES Brevannes le 13 juin au terrain des sports de Brevannes. Encore plus de folie avec des obstacles pour petits et grands, un maximum de plaisir et de couleurs. Retrouvez les modalités d'inscription sur la page Facebook Color Run Brevannes 2026. Retrouvez Eric Vander et ses amis au platine pour une soirée de folie jusqu'au bout de la nuit. Renseignements au 06 30 16 60 04. Quatrième marché artisanal de Gézoncourt, le dimanche 10 mai de 10h à 18h. Production et création du terroir avec plus de 50 exposants dans les rues de ce charmant village au cœur du parc naturel de la petite Suisse-Lorraine. Restauration et buvette sur place, animation musicale avec concert à partir de midi. L'entrée est gratuite, c'est à 10 km de Pont-à-Mousson, sortie 25 via la 31. Le comité des fêtes d'Uxonnier organise sa deuxième édition du marché des brasseurs. Place de la fête à Uxonnier le samedi 16 mai à partir de 16h. Au programme, concert de Goodway et concert de Le Petit, Le Chauve et Le Boutonneux. Spectacle de feu par la médiévale, le tout en présence de 8 brasseurs locaux. Restauration sur place. L'entrée est à 3€ gratuite pour les moins de 18 ans. Plus d'infos au 06 79 56 33 98. Retrouvez la compagnie du Quiproquo Tour dans une comédie déjantée aussi drôle que surprenante qui vous transportera dans le Paris des années 20 à l'aube des Jeux Olympiques. 5 comédiens pour 26 personnages qui vous feront enquêter, voyager mais surtout rire aux larmes. Représentation à l'auditorium de la Louvière à Épinal le samedi 9 mai à 20h30.
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C'est Superbus et Kyo en duo sur Magnum la radio. 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Je vous souhaite évidemment bonne chance et une belle matinée qu'on poursuit avec M. Pokora.

0: Belle fin de matinée avec Magnum, c'était Charlotte Cardin. Allez, j'espère que tout se passe bien pour chacune et chacun d'entre vous. La mi-journée approche et on va continuer bien évidemment à vous offrir des cadeaux. Vous ne changez rien puisque dans l'heure qui vient, j'aurai le plaisir de vous offrir 200 euros de bons cadeaux au Serre du Fort. C'est à Golbey. Avant ça, midi, le point sur l'info. La météo arrive également et pour tranquillement y arriver, on va écouter This is Théodora avec Mélodrama.
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0: Bonjour, avant de retrouver Nickelback pour les hits, on s'intéresse à la météo et l'info. Bienvenue, il est midi. Et on va commencer par faire un point sur l'info régionale avec Juliette Chang. Bonjour Juliette.
1: Bonjour Fred, bonjour à tous. Après avoir annoncé la fermeture de l'EHPAD de Martigny-les-Bains, la direction du centre hospitalier de l'Ouest Vosgien recule et suspend sa décision. Aucune condition n'ont été données pour l'heure et une conférence de presse devrait être prévue sous peu. Pour rappel, l'établissement fait face à un manque de personnel. La mairie de Martigny-les-Bains salue une semi-victoire mais reste sur ses gardes. Pas de hausse d'impôts en 2026 pour les ménages et les entreprises de l'agglomération d'Épinal. C'est ce qu'a confirmé la nouvelle équipe présidée par Cédric Axer. Les taux restent donc inchangés après 2 ans de hausse dans un contexte de recettes en baisse. L'exécutif privilégie la prudence et met en pause les grands investissements en attendant un audit financier. Le ramassage annuel des déchets sur les pistes du domaine skiable de la Moselle aura lieu le samedi 23 mai de 9h à midi. Le rendez-vous est fixé au pied des pistes à Gérardmer. L'opération est ouverte à tous les volontaires. Un apéritif convivial sera proposé à l'issue du nettoyage. Maintenir des prix accessibles quand tout augmente, c'est le défi que s'est fixé le Jardin du Michel. Des tarifs early à 38€ la journée, un tarif tribu, des réductions pour les jeunes. Le festival s'accroche avec ferveur à ses valeurs. Mais comment maintient-on des prix attractifs dans le contexte actuel? Cindy Dodin, directrice de la programmation, nous répond.
2: C'est très compliqué, mais ça fait partie de nos valeurs. Mais quand on élabore le budget, voilà, on essaie quand même de rester accessible, même si bien sûr le dernier tarif plein, on a dû l'augmenter. Hein, ça, c'est comme tous les festivals, on en arrive là forcément. On calcule nos charges qui sont incompressibles et on essaye, voilà, d'attirer un nombre de personnes avec un certain tarif en face. Et ça marche aussi grâce au soutien des partenaires et des collectivités, bien sûr, dont le but c'est aussi de rendre accessible la culture, en fait. Et c'est vrai que nous, avec tout ce contexte, voilà, financier. Ces complications qu'on a eues, les annulations notamment 2024 pour cause d'intempéries. Et on a souhaité vraiment être transparent effectivement auprès du public et communiquer notre budget, les subventions des collectivités, ça représente quel montant et pourquoi. Et on est plutôt contents, oui. Il y a eu des bonnes réactions.
1: Le Jardin du Michel, c'est les 22, 23 et 24 mai prochains à Toul, les Dom Martin, les Toul avec au programme Sniper, les Negmarron, Magic System ou encore Lilywood and the Prick. Retrouvez le détail sur magdamlaradio.com. Également dans l'actualité, les députés examinent une version actualisée de la loi de programmation militaire avec 36 milliards d'euros supplémentaires pour porter le budget et désarmer à 436 milliards d'ici 2030. Objectif, adapter la défense française au retour des conflits majeurs, notamment en Europe et au Moyen-Orient. Le texte prévoit aussi un nouvel état d'alerte de sécurité nationale et des moyens renforcés. Et puis le repas à 1 euro est désormais accessible à tous les étudiants dans les restaurants du Crous et plus seulement aux boursiers. Une mesure saluée comme une avancée sociale face à la précarité étudiante, même si certains dénoncent un dispositif encore insuffisant. Des inquiétudes apparaissent aussi sur une possible baisse de la quantité des repas et un risque de saturation dans les restaurants universitaires.
0: Merci beaucoup à vous Juliette pour les infos et on vous retrouve tout de suite avec grand plaisir pour la météo.
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1: Et ça va rester couvert aujourd'hui et faiblement pluvieux sur une large partie de la région. Seules quelques éclaircies seront possibles du côté de la plaine d'Alsace cet après-midi avec de rares ondées. Du côté des températures, on atteint 14 degrés à Langres, 15 à Gérardmer et Neufchâteau, 16 degrés à Commercy, Bar-le-Duc, Mirecourt et Le Tillot, 17 pour Remiremont, Épinal, Lunéville, Saint-Dié et Nancy, 18 degrés à Saint-Dié et 20 degrés à Strasbourg et Colmar.
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C'est notre ami Oria qu'on vient d'écouter sur Magnum la radio. Allez, une excellente mi-journée. Merci d'avoir choisi Magnum la radio. J'espère que tout va bien pour vous. Bon courage, évidemment, si vous êtes au boulot en ce lundi matin pour la reprise.

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Moi, je n'ai plus qu'à vous souhaiter bonne chance et une excellente mi-journée. Un jour, une chanson arrive après Justé et Benson Boone. Voici Mystical Magical.

0: Magnum de 8, belle mi-journée, on vient d'écouter Justy.
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0: Absolument, et la première réaction pour ce titre a été Britney Spears qui refusait même de l'écouter. Bienvenue dans l'histoire complètement folle d'Umbrella par Rihanna.

0: Janvier 2007, Christopher Stewart alias Tricky et Terrius Nash alias The Dream bossent dans un studio d'Atlanta. Stewart bidouille sur son ordinateur, trouve une boucle de Charleston dans GarageBand qu'il trouve plutôt bien. Nash débarque, adore le beat et là ils se disent, inspiration divine, le mot Umbrella leur vient immédiatement en tête. Ils se ruent dans la cabine vocale et le premier couplet est écrit en une minute. Il raconte plus tard, je chantais les paroles, j'avais la chair de poule, c'était dingue. Alors la chanson est d'abord proposée à une certaine Britney Spears qui ne l'écoute même pas. Son label affirme avoir déjà assez de chansons, puis c'est au tour de Tayo Cruz et Mary J. Blige de la refuser. Finalement, on va la proposer à Rihanna, alors âgée de seulement 19 ans. La Barbadienne tombe sous le charme et veut l'enregistrer dès le lendemain. Quand Rihanna enregistre le fameux refrain avec les le producteur déclare à ce moment-là, on savait que sa vie allait changer. Elle appelle ensuite son mentor Jay-Z pour ajouter un petit couplet de rap. C'est le signe ultime qu'il tienne un tube planétaire. Résultat, la chanson sort en mars 2007 et explose littéralement. Plus de 8 millions d'exemplaires vendus dans le monde. Au Royaume-Uni, la sortie de la chanson coïncide d'ailleurs avec des pluies diluviennes et des inondations pendant tout l'été 2007. Et les médias britanniques s'en donnent à cœur joie et créent une légende urbaine. Pour eux, Umbrella aurait apporté la pluie. La chanson devient l'un des morceaux les plus diffusés à la radio britannique de toute la décennie. Aujourd'hui, à 37 ans et maman de 3 enfants, Rihanna prépare son grand retour. Après avoir annulé sa tournée en 2025 en raison de sa grossesse, elle devrait enfin remonter sur scène en 2026 au London Stadium pour 6 concerts. Les fans attendent également avec impatience son 9e album, 10 ans après Anti, sorti en 2016. La chanteuse perfectionniste affirme vouloir surprendre avec un album qui ne sera ni commercial ni adapté à la radio. En attendant, madame se prend du beau temps et notamment du côté d'Épinal. Voilà, allez, le clip d'Umbrella de Rihanna, vous le trouvez sur la page Facebook Magnum La Radio. Et vous pouvez réécouter un jour une chanson à la demande en podcast sur magnumlaradio.com. Pendant qu'on poursuit avec Billy Ocean, voici Caribbean Queen.
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0: un Magnum de hit. Passez une belle mi-journée, on vient d'écouter Dua Lipa.
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0: Et avant de retrouver George Michael, on va s'intéresser aux acteurs de l'économie dans la région et on va parler d'un service qui s'appelle la lecture publique. On en parle tout de suite avec François Vanson, le président du département des Vosges, et avec Pierre Alain.
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2: Comment favoriser la lecture publique en milieu rural ? François Vanson, président du département des Vosges.
3: Lecture publique est un service de proximité essentiel. Elle participe à l'éducation, au lien social et à la vitalité de nos territoires. Donc le rôle du département, c'est naturellement de veiller à ce que chacun puisse y accéder. Nous appuyons sur un outil majeur, la médiathèque départementale du département des Vosges, qui est un service du conseil départemental. Elle accompagne les communes et les intercommunalités, en particulier dans les secteurs ruraux, en mettant à disposition des collections, des outils d'animation, mais aussi des formations et des conseils pour aider à construire des projets adaptés aux besoins locaux et aux besoins des Vosgiennes et des Vosgiens. L'objectif est simple, permettre à chaque bibliothèque de proposer une offre vivante et renouvelée. Alors la médiathèque départementale met à disposition environ 258 000 documents, tous supports confondus, et réalise près de 10 000 acquisition par an. La médiathèque départementale développe des ressources numériques accessibles via la mallette numérique. Elle soutient aussi des actions hors les murs et des partenariats, notamment pour aller vers les publics les plus éloignés de la lecture, comme les personnes en situation de handicap visuel. La lecture publique est une compétence obligatoire que nous déployons au plus près des territoires. À travers la médiathèque départementale, il s'agit de renforcer l'offre culturelle local et de garantir à chaque Vosgien un accès aux livres et à la lecture, quel que soit leur lieu d'habitation.
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0: un Magnum de 8 avec One Republic.
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0: Allez, les sorties à faire dans la région, vous les retrouvez évidemment sur magnumlaradio.com dans la rubrique agenda et rendez-vous notamment ce week-end du côté de Nogent pour la fête foraine de Nogent en Haute-Marne qui aura lieu vendredi, samedi et dimanche avec un feu d'artifice qui aura lieu samedi soir à 22h. Rendez-vous avenue du 8 mai à Nogent à 20 minutes de Chaumont et de Langres. On nous écoute à Nogent sur le 100.8. Nous, on se retrouve à 13h pour le journal des sports et pour y arriver tranquillement, on écoutera Jean-Jacques Goldman avec Long is the Road.
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0: Allez, une excellente mi-journée, toujours en compagnie de Magnum. Avant de retrouver les K-pop Demon Hunters, on s'intéresse au journal des sports. Bienvenue, il est 13h. Et à 13h, c'est l'heure pour moi de vous souhaiter une excellente journée qui va se poursuivre évidemment avec Magnum la radio. N'oubliez pas, dès 15h, le Magnum Drive et 19h, la plus grande discothèque de la région. Et à titre personnel, j'aurai le plaisir de vous retrouver demain matin, une nouvelle fois entre 9h et 13h, pour un nouveau Club Magnum. D'ici qu'on se retrouve, eh ben, prenez soin des autres et prenez soin de vous. Je vous laisse avec le journal des sports. Excellente journée et à demain!
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2: Bonjour, bonjour à tous, c'est les clubs français à l'assaut des Coupes d'Europe de rugby. Un choc très animé en Ligue 1 et puis la victoire solide du numéro 1 mondial de tennis, c'est l'actu sport du jour. Et on démarre avec le rugby et l'UBB défendra bien son titre. Les Bordelais s'imposent 38 à 26 contre Bass hier en demi-finale de Champions Cup. Bordeaux-Bègle affrontera donc le Leinster dans un choc en finale. Un rendez-vous que les joueurs souhaitent partager avec leur public. Et c'était le message hier de Mathieu Jalibert au micro de France 2. Écoutez.
3: On aime ce qu'on vit avec notre public, voilà, tout le long des phases de poule. On sait que si on performe, on a ce soutien jusqu'à la finale. Donc voilà, encore une fois, c'est énorme de jouer devant 42 000 personnes face à une belle équipe. Bass, ils jouent vraiment bien, ils sont solides. On a répondu présent, nos avants ont été très costauds. On va à Bilbao pour rejouer ce trophée qu'on aime tant. Et il y aura un gros défi parce que le Leinster, c'est coriace.
2: Et la finale Bordeaux-Leinster, ce sera donc à Bilbao le 23 mai prochain. Un étage en dessous, on challenge. C'est Montpellier qui a fait sensation. Le MHR s'impose 18 à 12 contre Newport et affrontera de son côté l'Ulster en finale le 22 mai. Le football, la belle opération de Lyon dans la course à la Ligue des Champions. L'OL remporte un choc très disputé face à Rennes 4-2 en clôture de la 32e journée de Ligue 1. Lyon garde 2 points d'avance sur Lille, tenu en échec 1 partout par Le Havre. Et dans les autres matchs, le Paris FC écrase Brest 4-0, 3-1 pour Auxerre face à Angers et 2-1 pour Toulouse à Strasbourg. Le tennis à 3 semaines de Roland-Garros, tout va bien pour le numéro 1 mondial. Yannick Sinner n'a fait qu'une bouchée d'Alexander Zverev en finale du Masters 1000 de Madrid. Il devient le premier joueur à remporter 5 Masters 1000 de suite. Un mot de badminton, pas de titre pour la France. Pour la première finale mondiale de son histoire, l'équipe de France s'est battue 3-1 par la Chine, mais repart tout de même avec l'argent. Et puis en Formule 1, Kimi Antonelli poursuit sur sa lancée. Troisième victoire de suite pour l'Italien sur le Grand Prix de Miami. Il devance Lando Norris et Oscar Piastri et prend 20 points d'avance en tête du championnat. Voilà pour l'actu sport, je vous souhaite une très belle

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Météo de ce lundi après-midi, ce sont des nuages qui vont prédominer. Si quelques gouttes s'échappent, ce sera vraiment de courte durée. Hein. Pour les températures maximales, on observera 14 degrés à Langres, 15 à Chaumont-Neufchâteau et Gérardmer, 16 à Commercy, Le Tillot, Vittel, Toul et Besançon, 17 degrés à Épinal, Saint-Dié-des-Vosges, Lunéville, Remiremont et Nancy. Le meilleur, 20 degrés, c'est pour Colmar. Demain, mardi, avec un faible indice de probabilité, hein, selon Météo France, on devrait avoir des averses orageuses du matin au soir et qui couvriraient l'ensemble de la région avec des températures identiques à aujourd'hui.

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0: Bonjour à tous, très bon lundi sur Magnum avec Vita et Lip Sync. Retour des hits après les infos. Il est 15h, bienvenue.
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2: Bonjour, bonjour à toutes et tous. Tous les yeux tournés vers le détroit d'Ormuz. Les Émirats Arabes Unis affirment que l'Iran a tiré 2 drones sur un pétrolier de leur compagnie nationale. Le pays dénonce cet après-midi un acte de piraterie. Les États-Unis assurent eux qu'aucun navire de la marine américaine n'a été touché, alors qu'un média iranien évoquait des frappes contre une frégate américaine dans le détroit d'Ormuz. Un peu plus tôt, l'Iran avait menacé d'attaquer l'armée américaine si elle s'approchait du détroit. Environ 8000 teufeurs toujours rassemblés sur le site de la rave party dans le Cher. Selon la préfecture, près de 20 000 contrôles ont été menés depuis vendredi et près de 3 500 procès-verbaux dressés, notamment pour participation à un rassemblement illégal. La préfecture annonce aussi avoir supprimé 8 lignes de bus scolaires ce lundi dans le secteur pour des raisons de sécurité. Un maire des Côtes d'Armor placé en détention provisoire. Le parquet de Toulon, où l'affaire a démarré après une plainte en 2022, indique que l'élu a été mis en examen samedi dernier pour viol, agression sexuelle ou encore abus de confiance. Au total, 6 jeunes femmes partout en France auraient été victimes de cet homme de 27 ans sur fond de pratiques sectaires. Le maire, élu dans un village du centre-Bretagne en mars dernier, conteste les faits. L'OMS indique que des investigations approfondies sont en cours après cette possible épidémie d'antivirus. Un foyer d'infection de cette maladie respiratoire sévère a été détecté sur un navire de croisière dans l'Atlantique. Et selon l'Organisation mondiale de la santé, on dénombre 3 morts et 6 cas suspectés au total. L'ensemble des passagers à bord va se soumettre à un dépistage médical. Enfin, à moins de 3 semaines du début de Roland-Garros, la ville de Paris et la Fédération française de tennis annoncent la reconduction de tribunes Concorde. Cette fan zone installée sur la place de la Concorde pour suivre les matchs. Ce sera pour la fin du tournoi du 3 au 7 juin. Lancé pour la première fois l'an dernier, cet espace gratuit avait accueilli 32 000 spectateurs. Et c'est la fin de ce point sur l'actu. Bon après-midi.

0: Funk Town, Lip Sync sur Magnum La Radio. Bonjour à tous, comment ça va? Vous avez passé un bon week-end? Pas trop dur la reprise ce matin? Ça me fait très plaisir de vous retrouver en ce lundi. On est le lundi 4 mai aujourd'hui. On démarre une nouvelle semaine de Magnum Drive tous ensemble sur Magnum La Radio. Une semaine plus courte, hein, comme la semaine dernière finalement, avec de nouveau un week-end à rallonge. Ça va encore une fois nous faire beaucoup de bien ce week-end de 3 jours qui arrive. On est en direct jusqu'à 19h, le Magnum Drive pour vous accompagner vers la fin de journée, avec évidemment des cadeaux, de la bonne humeur et un Magnum de Hit. Parmi les cadeaux à gagner cet après-midi, il y aura des entrées pour aller à Europa Park, des entrées pour les Thermes de Vittel, et puis on va aussi vous offrir toute cette semaine sur Magnum vos places pour le JDM Festival qui revient à la fin du mois.
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0: 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Allez, on revient avec Angèle et Gauthier avec Somebody That I Used To Know. A tout de suite sur Magnum.
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Somebody That I Used To Know, c'est Gauthier sur Magnum. Magnum avec des idées de sortie pour cette nouvelle semaine de 4 jours. Rendez-vous à Oudemont, juste à côté de Nancy, ce week-end, pour la fête de la rhubarbe, 27e édition cette année. Sur place, il y aura un marché artisanal, des produits du terroir, de la rhubarbe sous toutes ses formes. Il y aura aussi des animations musicales et un concert hommage à Michel Berger. Profitez-en, l'événement est gratuit. Ce sera donc ce week-end et plus précisément ce vendredi 8 mai de 10h à 18h. Ce sera toute la journée. D'autres idées de sortie dans la région, on va retrouver dans un instant l'agenda associatif. Avant ça, on écoute L'Imparfaite, c'est le nouveau single d'Amir sur Magnum.

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0: Bel après-midi avec Vanessa Paradis sur Magnum. Et toujours un Magnum de hit pour vous accompagner vers la fin de journée. On va écouter UB40 dans un instant. Il y aura aussi le groupe de Nicolas Sirkis, Indochine. Avant ça, c'est l'agenda avec vos idées de sortie dans la région.
1: L'agenda cette semaine, le potager de François fête ses 5 ans au cours Stanislas de Mirecourt du 6 au 10 mai. Au programme concert live chaque soir, food truck gourmand, buvette conviviale et ambiance festive au bord du Madon, marché du terroir sur place les mercredis et samedis, réalisation d'une sculpture monumentale sur bois réalisée en direct. 5 jours uniques de fêtes, de partage et de belles surprises. L'Union sportive Arche-Archette-Raon organise un vide-grenier à la foire à la Tartelette, rue de la Colombière à Arche, le dimanche 24 mai de 6h à 18h. Tarif 10 euros les 5 mètres linéaires minimum et 2,50 euros le mètre linéaire supplémentaire. Inscription uniquement sur dossier au 06 11 03 48 58. Restauration et buvette sur place. Course de caisse à savon à Nonville, le dimanche 24 mai, organisée par l'Association des parents d'élèves des écoles de Darnay. Début de la première course à 9h, buvette et restauration sur place, l'entrée est libre. Renseignements au 06 22 86 43 04. Le club vosgien Monturelais organise une randonnée familiale le dimanche 10 mai depuis la salle des fêtes de Clodon. 3 parcours pédestres et VTT au choix de 6, 12 et 22 km. Restauration prévue sur place sur réservation au 06 17 48 19 78. Passion Show organise 2 lotos à l'espace Flambeau de Mirecourt les 16 et 17 mai. À gagner spa, vélo électrique, TV, frigo et de nombreux autres lots de valeur. Buvette et petite restauration sur place. Ouverture des portes le samedi à 17h15 et dimanche à 12h15. Des lotos avec ou sans réservation. Renseignez-vous au 06 17 31 62 86.
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Dream As One, c'est Miley Cyrus sur Magnum. Allez, c'est le moment de jouer. 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Pendant que vous jouez, on continue avec Mika sur Magnum.

0: Bel après-midi avec Taylor Swift sur Magnum. J'espère que tout se passe bien pour vous en ce lundi. On est le 4 mai, c'est parti pour une nouvelle semaine de Magnum Drive. Et faut dire que ça démarre très très bien, puisque cette semaine encore, ce sera une petite semaine avec un week-end prolongé.
1: Non, c'est pas vrai. Mais c'est super ça. Oh bah je suis
0: ravie. On est tous. Allez, on continue avec Jean Schultes et Clara Luciani pour la suite des hits.
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1: Bel après-midi sur Magnum, Charlotte Cardin et le groupe Nirvana pour démarrer cette nouvelle heure. Bienvenue si vous nous rejoignez, il est 16h.

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0: Elle a donné un concert géant à Copacabana ce week-end. C'est Shakira sur Magnum.
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0: Ah, c'est devenu l'un des gros événements musicaux de l'année, le méga concert sur la plage de Copacabana à Rio de Janeiro au Brésil, un concert gratuit comme chaque année. Après Madonna en 2024 et Lady Gaga l'an dernier, c'est Shakira qui a mis le feu samedi dernier. Selon la mairie, 2 millions de personnes étaient réunies pour assister au concert de Shakira. 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Ça revient fin mai et on vous offre vos places cette semaine sur Magnum. Je vais tout vous expliquer dans un instant. Avant ça, on écoute Lewis Capaldi et Eurythmics.
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23: Et tout de suite sur Magnum, c'est Marie-Flore.
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23: Et tout de suite sur Magnum, c'est Marie-Flore.

DC's et Théodora sur Magnum la radio. 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

0: un Magnum de Hit. On vient d'écouter Louane.
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0: Oui, comme tous les après-midi à partir de 16h35, on vous souhaite votre anniversaire sur Magnum la radio. Et pour ce lundi 4 mai, on souhaite un joyeux anniversaire à Mathias. Il fête ses 8 ans aujourd'hui, Mathias. Il habite à Décimon. C'est de la part de Tata, Lilou, Papy et Mamie. Bon anniversaire aussi à Kevin de Wécourt de la part de Jennifer. À Lola qui habite à Langues-sur-Rognon, c'est en Haute-Marne, Langues-sur-Rognon. C'est de la part de Virginie. Bon anniversaire aussi à Sylvie de Rue-sur-Moselle, de la part d'Amélie, Point-Point, Kéké, Titi, Aaron, Donna et Ersoy. Et on va tenter d'appeler donc Kevin aujourd'hui pour son anniversaire. Kevin de Wécourt, on est dans les Vosges, pas loin de Châtenois, Wécourt. Et on va tenter de lui passer un coup de fil pour lui souhaiter son anniversaire de vive voix. Si ça décroche, hein, bien sûr, si ça décroche pas, on laissera un petit message sur son répondeur. Alors, Kevin à Wécourt, inscrit par Jennifer dans le jeu de l'anniversaire. Est-ce que ça décroche ? D'ailleurs, je rappelle que vous pouvez vous aussi inscrire vos proches pour le jeu de l'anniversaire. Vous faites comme Jennifer, vous allez sur magnumlaradio.com pour les inscriptions pour le jeu de l'anniversaire, dans l'onglet « Jeu de l'anniversaire », tout simplement. Alors, est-ce que ça a décroché ?
4: 88.
0: Non.
4: 16.
0: Non, ça c'est le répondeur.
4: Veuillez laisser votre message après le signal sonore.
0: Une fois laissez un petit message à Kevin. Bonjour Kevin, c'est Nathan, c'est Magnum la radio. Je vous appelais pour vous souhaiter un joyeux anniversaire. Apparemment, c'est votre anniv aujourd'hui. C'est ce que nous a dit Jennifer, qui vous a inscrit sur magnumlaradio.com. Du coup, je me permets de vous appeler. Je vous souhaite encore une fois un très très bon anniversaire, mon cher Kevin. Profitez à fond de cette journée et faites attention ce soir, pas trop d'excès. Allez, on continue avec Bruno Mars sur Magnum la radio. On écoute I Just Might.
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0: Excellente fin de journée. On vient d'écouter Phil Collins sur Magnum.
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0: À 16h47, on fait un rapide point sur vos conditions de circulation, que ce soit dans les Vosges, en Haute-Marne ou en Meurthe-et-Moselle. Sur les principaux axes routiers, la circulation reste fluide cet après-midi. Quelques ralentissements tout de même, secteur Nancy, au niveau du cours Léopold, boulevard Lobo, sur l'avenue Carnot à Saint-Max, secteur Épinal, ça ralentit un petit peu au niveau des ronds-points de Jessay. Et puis pour vous qui revenez d'Alsace par le tunnel Maurice-Lemaire, ça ralentit fortement à hauteur de Sainte-Croix-aux-Mines en direction de Saint-Dié des Vosges. Radar accident, embouteillage, en cas de problème, vous appelez Magnum la radio au 03 29 08 08 87. Restez avec nous, on vient dans quelques instants. On va écouter Oria avec Soirée Mondaine. Il y aura aussi les Maroon 5, un classique des Maroon 5 chez Will Be Loved. Et puis à 17h, on retrouvera Zoé Thomas pour les infos régionales. 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
1: Très belle fin d'après-midi sur Magnum, il est 17h. Retour des hits juste après les infos. Toute l'actu de ce lundi 4 mai, présentée par Zoé Thomas. Bonjour Zoé.
2: Bonjour Nathan, bonjour à tous. Incendie tôt ce matin, la centrale électrique Émile Huchet, située sur la plateforme de Carlin en Moselle. Le feu a pris dans un bâtiment désaffecté de 24 000 mètres carrés qui n'est pas dans un périmètre Céveso. La dizaine de salariés qui se trouvaient sur place sont sortis avant l'arrivée des secours. Selon la préfecture, le feu n'a pas d'impact pour la population ou l'environnement. 80 sapeurs-pompiers et 35 engins interviennent toujours sur place et devrait rester encore une partie de la soirée. Aucun blessé n'est à déplorer. Autre incendie cette nuit dans une maison de Saint-Dié-des-Vosges. Partie de la terrasse avant de gagner le toit, le feu n'a fait aucun blessé. L'origine des flammes reste inconnue mais semble involontaire. Des flammes ont également ravagé une maison à Raon-l'Étape dans la nuit de dimanche à lundi. L'occupant des lieux a été sauvé par son alarme incendie qui l'a réveillé. Il s'est réfugié sur le toit avec ses animaux et a prévenu les secours. Incommodé par les fumées, il a été évacué vers le centre hospitalier de Saint-Dié-des-Vosges. Le rez-de-chaussée de l'habitation est complètement détruit et le premier étage fortement endommagé. L'origine du sinistre reste inconnue. Près d'un agriculteur sur trois dans le Grand Est gagne moins que le SMIC. C'est le constat alarmant d'un observatoire publié par l'ONG Max Avelar, alors que s'ouvre en ce moment le débat sur la loi d'urgence agricole à l'Assemblée nationale. On écoute le directeur général de l'ONG, Blaise Desbordes.
3: Cette pauvreté est systémique dans l'ensemble des filières et dans l'ensemble des régions françaises, malheureusement. Deuxième élément, on s'est rendu compte que quand on est pauvre en agriculture, on le reste. Sur les 10 dernières années, eh bien, ceux qui étaient à un faible niveau, à un demi-SMIC, à trois quarts de SMIC il y a 10 ans, eh bien, ils y sont toujours. Nous ne pensons pas et nous n'appelons pas l'État à subventionner. Nous pensons qu'il y a des outils tout à fait mobilisables. Aujourd'hui, première chose, mettre en place des prix planchers minimum. C'est quelque chose qui garantit que votre tonne de blé, votre tonne de lait ne sera pas vendue à un prix vil en dessous de vos coûts de production. Deuxième levier possible, la commande publique. Nous avons énormément de villes, et il y en a dans le Grand Est, qui sont mobilisées pour servir dans les cantines, dans les restaurants administratifs, partout où il s'agit de commandes publiques, des repas payés à un juste prix. Il faut rendre obligatoire à la commande publique le paiement minimum des coûts de production et d'un salaire décent.
2: Des propos recueillis par Juliette Chang. L'ONG Max Avelar rappelle aussi les consommateurs à agir directement en privilégiant dans les rayons les produits labellisés commerce équitable. La loi d'urgence agricole doit être votée avant la fin du mois de juin. À Besançon, les cours ont été annulés ce lundi au collège Voltaire après l'incendie d'une voiture appartenant à une surveillante devant l'établissement. Le feu rapidement maîtrisé par les pompiers n'a fait aucun blessé, mais les enseignants ont décidé de ne pas assurer les cours. Les élèves ont été renvoyés chez eux en milieu de journée. Une enquête est en cours pour déterminer l'origine de l'incendie dans un contexte de feu volontaire récent dans le quartier de Planoise. Et puis la marque vosgienne de Buyé organise une grande braderie de printemps au Val d'Ajol. Du 12 au 30 mai, le public pourra profiter des réductions sur de nombreux articles de cuisine et de pâtisserie, issus notamment des marques Pibli et Sabatier. L'événement se tiendra sous chapiteau au magasin d'usine et s'adresse aussi bien aux professionnels qu'aux particuliers.
1: Merci beaucoup Zoé pour toutes ces précisions et à tout à l'heure 18h pour les prochaines infos.
2: À tout à l'heure.
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1: Un temps instable, voire orageux pour ce début de semaine. Le ciel reste couvert en cette fin de journée. Certains nuages plus menaçants laissent s'échapper des gouttes de pluie et ça devrait se dégrader. Demain, ce sera un mardi orageux et pluvieux. Avant de s'étendre, les premières averses aborderont l'ouest vosgien dans un premier temps. Quelques coups de tonnerre seront possibles dans l'après-midi. Du côté des températures, ça se rafraîchit. Pour les maximales, comptez 14 degrés par exemple à Vittel et la Bresse, 15 degrés à Neufchâteau, Épinal et Le Thillot. Comptez 16 degrés à Nancy et Colmar sur la plaine alsacienne. Changez rien, revient dans 30 secondes, oui, c'est pas plus. 30 secondes avec Uba Stank et les One Republic. À tout de suite.
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0: un magnum de hit. On vient d'écouter One Republic. C'est Nathan, très heureux de terminer la journée à vos côtés. Le Magnum Drive, on est en direct jusqu'à 19h. Comme chaque après-midi, on fait le plein de cadeaux et le plein de bonne humeur. Je vais vous offrir vos entrées, par exemple, pour aller à Europa Park. Pour les gagner, ces entrées à Europa Park, il faudra enchaîner 3 bonnes réponses en 30 secondes. On va jouer au Quiz Tonic, ce sera dans quelques instants. Le temps d'écouter Manon Lisa ou encore le groupe Mr Big sur Magnum.
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0: Excellente fin de journée sur Magnum.
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0: 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Cet après-midi, vous jouez pour gagner vos entrées à Europa Park, le parc d'attractions situé pas très très loin de Strasbourg, en Allemagne. Il y a deux entrées à gagner. Vous pourrez profiter sur place de toutes les attractions. Le Silver Star, Voltron Nevera. Vous pourrez même découvrir le nouveau quartier qui est dédié à Monaco avec là aussi de nouvelles attractions pour petits et grands. Pour gagner deux entrées à Europa Park cet après-midi, il faudra bien sûr enchaîner trois bonnes réponse à la suite en seulement 30 secondes. 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Allez, je vous souhaite bonne chance et on se retrouve juste après Katsai et Billy Crawford pour la suite des hits.
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0: Qu'est-ce que c'était bien ça? C'était sorti en 2001, Trackin'. C'est Billy Crawford sur Magnum la radio.
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0: Et aujourd'hui, on va jouer au Quiz Tonique avec Julien. Bonjour Julien.
2: Bonjour.
0: Bienvenue sur Magnum la radio. Comment ça va Julien?
2: Bah ça va super.
0: Ouais, vous avez passé un bon week-end?
2: Ça va super. Ouais, super. Très bon week-end.
0: Vous habitez où, Julien? Ah, ok. Bon, joyeux anniversaire en retard, mon cher Julien. C'était quand votre anniversaire?
2: C'était le 2 mai, samedi dernier.
0: Ah oui, samedi dernier. Bon, j'ai peut-être un cadeau pour vous, mon cher Julien. Vous qui habitez à Méréville, en Meurthe-et-Moselle, on le précise. J'ai des entrées à vous offrir pour Europa Park. Mais pour ça, ça dépendra pas de moi, ça dépendra de vous, Julien. Faudra être bon. Vous allez devoir enchaîner 3 bonnes réponses à la suite. Je vais vous poser une série de questions. On va jouer au Quiz Tonique. Il y a un chronomètre de 30 secondes qui va se lancer. Chaque bonne réponse que vous donnerez vous rapportera 1 point. Si vous me donnez une mauvaise réponse, Le score retombera à 0. Mais vous pouvez passer pour préserver les points que vous avez déjà. Vous pouvez passer d'ailleurs autant de fois que vous le souhaitez. 30 secondes donc pour faire 3 points minimum. Et on va bien jusqu'au bout du chronomètre. Est-ce que vous êtes prêt, Julien?
2: Allons-y.
0: Allez, c'est parti pour le Quiz Tonique.
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0: Dans quelle région se trouve la ville de Dijon?
2: En Côte d'Or.
0: Région, allez, je le prends, je vais être gentil. Quel est le signe astrologique d'une personne née le 4 mai?
2: Taureau.
0: Oui. Sur quel moyen de transport la partie arrière est-elle appelée la poupe?
2: Un bateau.
0: Ouais. Dans quel film les agents K et J sont-ils chargés de surveiller les aliens avec des costumes noirs?
2: Men in Black.
0: Ouais, c'est bon. Allez, je suis gentil. La première, je l'ai acceptée. Mais de toute façon, ça aurait fait 3 points quand même, même si j'avais pas accepté la première question, parce que les 3 suivantes, vous les avez enchaînées. Donc, c'est bon. Dans quelle région se trouve la ville de Dijon? Effectivement, c'est la Bourgogne. La Côte d'Or, c'est, comme vous l'avez dit, c'est le département. Mais c'est bon, je l'accepte. Le signe astrologique d'une personne née le 4 mai, bah oui, pour vous, c'est facile, forcément.
2: Ça coulait de source.
0: Bah oui, forcément, vous êtes né le 2 mai, c'est ce que vous disiez il y a quelques instants. Donc oui, effectivement, on est taureau quand on est né le 4 mai, 2 points. La partie arrière, appelée la poupe, sur quel moyen de transport? C'est bien le bateau, c'est ça, 3 points. Et les agents K et J protègent la planète Terre et surveillent les aliens avec des costumes noirs dans le film Men in Black. Ça nous fait 4 points à la suite. Eh ben, c'est gagné, Julien.
2: Ouais, c'est top.
0: Allez, je vous envoie ça à la maison. 2 entrées pour aller à Europa Park. Il y a une attraction qui vous plaît à Europa Park?
2: Ah, le Blue Fire, c'est pas mal. Hein.
0: Ah, Blue Fire Mega Coaster. Ah ouais, c'est monstrueux ça. Vous avez testé aussi la dernière, Voltron Nevera?
2: Bah, quand j'y suis allé, il y avait trop de files d'attente. Donc malheureusement, non, j'ai pas pu la faire. Okay, mais bon. Pourquoi pas sur la prochaine?
0: Oui, bah là, du coup, vous allez pouvoir la tester. Hein, il faut. Hein, Voltron Nevera, c'est vraiment l'attraction incroyable d'Europa Park. Et vous pourrez même découvrir le nouveau quartier. Le quartier dédié à Monaco. Là aussi, il y a de nouvelles attractions. Je vais récupérer vos coordonnées hors antenne, mon cher Julien. Et puis, je vous envoie ça à la maison. Belle fin de journée.
2: Merci, c'est gentil. Bonne fin de journée à vous aussi.
0: Merci. Au revoir, Julien. Allez, on continue avec Zao et MC Solar, comme Caroline sur Magnum.
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0: Lady Gaga sur Magnum.
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0: Ouais, dernier match à domicile pour l'ASNL ce week-end. Après leur succès 3-1 samedi dernier face à l'équipe de Pau, les Nancéens se maintiennent en Ligue 2 la saison prochaine. C'est une excellente nouvelle. Ce week-end, ce sera l'occasion de terminer sur une note positive après une saison longue et exigeante. Ce samedi 9 mai à 20h, l'AS Nancy-Lorraine reçoit Dunkerque au stade Marcel Picot. Match à la maison pour cette dernière journée de championnat. 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Allez, changez rien, on revient dans un instant avec ce gros classique des années 80. Le groupe Toto, on va écouter Hold the Line, il y aura aussi Vanessa Paradis. Et puis à 18h, les infos et la météo sur Magnum. A tout de suite.
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1: Passez toutes et tous une excellente fin de journée sur Magnum, le groupe Scorpion ou encore Taylor Swift. Retour des hits après les infos, il est 18h. Toute l'actu de ce lundi 4 mai. On retrouve Zoé Thomas. Bonsoir Zoé.
2: Bonsoir Nathan, bonsoir à tous. Plusieurs personnes ont été blessées lors d'un incident impliquant une voiture dans le centre de Leipzig, dans l'est de l'Allemagne cet après-midi. Pour l'instant, la police n'est pas en capacité de donner un bilan précis dans l'immédiat. La porte-parole de la police a fait état d'une situation confuse. La célèbre Sophie, la girafe au cœur d'une polémique après une enquête du média Mediapart affirmant que le jouet n'est plus fabriqué en France. Le patron de Vully reconnaît une production partielle en Chine. Alain Thirion assure toutefois qu'il s'agit d'une situation temporaire et que chaque pièce est finalisée et contrôlée en France, notamment à Rumilly. Une enquête de la DGCCRF est en cours pour vérifier d'éventuelles pratiques commerciales trompeuses. La fraude à l'électricité est désormais clairement dans le viseur de la justice. Fin mars, le tribunal judiciaire de Nancy a condamné un homme à 9 mois de prison ferme pour complicité d'escroquerie à la consommation d'électricité. Il proposait sur les réseaux sociaux des installations illégales sur les compteurs électriques et formait d'autres personnes à ces pratiques. Une première dans le cadre du plan national de lutte contre la fraude lancé en 2024 par Enedis qui va se renforcer selon Hervé Lutringer, directeur référent Grand Est et directeur régional Lorraine d'Enedis qui nous répond.
3: En 2024, on avait fait à peu près 12 000 contrôles. En 2025, c'est plus de 40 000 contrôles. Et en 2026, il devrait y avoir plus de 60 000 contrôles effectués. On met en place des très gros moyens pour lutter contre cette fraude, que ce soit des moyens humains, avec des agents de chez nous assermentés qui, quand on a une suspicion, se déplacent sur le site pour aller faire un constat. On porte systématiquement plainte au niveau du procureur de la République. On a aussi un réseau électrique suffisamment intelligent pour nous permettre de détecter systématiquement l'ensemble des fraudes. Depuis 2022, on a identifié 100 000 cas de fraude en France. Donc c'est un phénomène croissant, hein. Ça représente plus de 2 TWh d'électricité volée. Ça correspond à la moitié de la consommation de l'ensemble de la Meurthe-et-Moselle. Donc c'est à peu près comme si un client sur deux cessait de payer sa facture en Meurthe-et-Moselle.
2: Enedis rappelle que la fraude à l'électricité constitue un délit pénal. Elle est passible de peines pouvant aller jusqu'à 5 ans de prison, 75 000 euros d'amende pour vol d'énergie et 375 000 euros pour escroquerie. Après avoir annoncé la fermeture de l'EHPAD de Martigny-les-Bains, la direction du centre hospitalier de l'Ouest Vosgien recule et suspend sa décision. Aucune condition n'a été donnée pour l'heure et une conférence de presse devrait être prévue sous peu. Pour rappel, l'établissement fait face à un manque de personnel. La mairie de Martigny-les-Bains salue une semi-victoire, mais reste sur ses gardes. Plus d'infos sur magnumlaradio.com. Pas de hausse d'impôts en 2026 pour les ménages et les entreprises de l'agglomération d'Épinal. C'est ce qu'a confirmé la nouvelle équipe présidée par Cédric Axer. Les taux restent donc inchangés après 2 années de hausse dans un contexte de recettes en baisse. L'exécutif privilégie la prudence et met en pause les grands investissements en attendant un audit financier. Et puis, vous ne vous attendez pas à cette info insolite. Le rappeur américain Snoop Dogg lance une gamme de glaces baptisée Docteur Bombay, disponible en France dès le 12 mai. Leur production sera assurée en Franche-Comté par le groupe Erard. Ces crèmes glacées aux recettes gourmandes mêlant cookies, caramel ou beurre de cacahuète seront distribuées en exclusivité par Carrefour.
1: Génial. En Franche-Comté.
2: En Franche-Comté,
1: c'est incroyable.
2: Voilà.
1: Bah, décidément. Oui. Mais qu'est-ce qu'ils ont les Américains avec les montagnes françaises
2: ici.
1: Rihanna dans les Vosges. Il y avait une actrice qui était venue aussi dans les Vosges.
2: Oh, j'en ai aucune idée. Hein.
1: Si, l'été dernier. Et puis là, Snoop Dogg qui fait des glaces.
2: C'est Val Longoria qui était venue dans les Vosges.
1: Et Longoria, oui, voilà. Fait, oui. Et là, Snoop Dogg avec la Franche-Comté. Mais décidément, incroyable.
2: Le Grand Est à la côte. Hein,
1: incroyable. Eh ben, merci beaucoup, ma chère Zoé. On se retrouve tout à l'heure à 19h.
2: À tout à l'heure, Nathan.
1: À tout à l'heure.
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1: Un temps instable, voire orageux pour ce début de semaine. Le ciel va rester couvert en cette fin de journée. Certains nuages plus menaçants laissent s'échapper quelques gouttes de pluie, notamment sur les Hauts-de-Vosges. Et ça devrait se dégrader encore pour demain. Ce sera un mardi orageux et pluvieux. Les premières averses aborderont l'ouest vosgien dans un premier temps avant de s'étendre. Quelques coups de tonnerre seront d'ailleurs possibles demain après-midi. Du côté des températures, ça se rafraîchit. Comptez par exemple 14 degrés à Contrexéville et Gérardmer, 15 degrés pour Neufchâteau, 15 à Épinal et Plombières-les-Bains, 16 degrés à Nancy et Saint-Dié-des-Vosges, maximum 17 degrés pour la plaine d'Alsace.
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0: un magnum de hit. On vient d'écouter Taylor Swift.
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0: Bon début de soirée sur Magnum. Il y a encore plein de belles choses qui arrivent pour cette dernière heure d'émission. On va retrouver le podcast Flashback. Ce soir, on va se replonger en 1976 dans Flashback. On parlera de la canicule, le premier vol du Concorde ou encore le tube Dancing Queen du groupe ABBA. Flashback sur l'année 1976, ce sera tout à l'heure à partir de 18h40. Et puis, je vais aussi vous offrir ce soir vos entrées pour les Thermes de Vittel. Un cadeau détente et relaxation, ce sera tout à l'heure. Avançons, on écoute Christophe Maé ou encore les Cure sur Magnum. A tout de suite. 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
1: Claudio Capéo sur Magnum. 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Pendant que vous jouez, on continue avec le dernier Bruno Mars, I Just Might sur Magnum.

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0: Et aujourd'hui, direction 1976, les premières images de la planète Mars. Jacques Chirac qui cède sa place à Raymond Barre au poste de Premier ministre. Le début des Jeux de 20h sur FR3, 76, c'est l'année où il a fait chaud. Chaud et sec même, hein. Au début de l'été 76, plusieurs vagues de chaleur s'abattent sur la France et sur une partie de l'Europe.
3: Les records de chaleur sont battus tous les jours.
4: La France a chaud, la France transpire et la soif, elle est lourde.
0: 76, c'est aussi le premier vol commercial du Concorde, le 21 janvier 1976 pour être précis. L'avion supersonique franco-britannique, le Concorde, effectue son tout premier vol commercial. Un vol reliant Paris à Rio de Janeiro au Brésil en seulement 7h30, un record.
5: C'est, si vous voulez, pour la première fois au monde que nous aurons un vol transatlantique, commercial et supersonique. Alors à ce titre, je pense que c'est un très grand jour, c'est vraiment un vol exceptionnel.
0: Au cinéma, c'est un festival de films, Taxi Driver de Martin Scorsese, L'aile ou la cuisse avec Louis de Funès et Coluche, ou encore le film À nous les petites anglaises.
6: Ça fait rien, on dansera que les blues. Et puis à la sortie, crack.
7: Crack, what does that mean?
6: Oh, it's nothing, my darling. It's typical French.
0: Côté musique, justement, il y a le choix. En 76, Gene Monson veut faire l'amour avant de nous dire adieu, rappelez-vous. De son côté, Johnny Hallyday chante Requiem pour un fou dans son album Derrière l'amour.
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0: Et enfin, 1976, c'est l'année de la consécration pour le groupe ABBA. 2 ans après avoir remporté l'Eurovision, les Suédois enregistrent cette année-là Dancing Queen, un titre encore aujourd'hui considéré comme l'hymne disco par excellence. Ah bah, Dancing Queen, c'était ça.

0: La chanteuse Shadé sur Magnum La Radio. On vient d'écouter The Sweetest Taboo. Encore bravo à Julien qui a joué cet après-midi dans le Quiz Tonic. Il a joué tout à l'heure à 17h30. Il est reparti dans le Quiz Tonic avec deux entrées pour aller à Europa Park. Encore bravo à lui. Si vous voulez faire comme lui d'ailleurs, le Quiz Tonic sera de retour demain à 17h30 dans le Magnum Drive avec des nouveaux cadeaux à gagner à partir de demain. Des cadeaux, il y en aura aussi à gagner demain matin dans le Magnum Café avec Pierre et Rémi. Il y aura aussi de l'argent à gagner comme tous les matins d'ailleurs avec DJ Magouille. Ils seront de retour demain entre 6h et 9h, Pierre et Rémi pour vous sortir du lit dans le Magnum Café. Vous restez avec nous, la soirée se poursuit, on va écouter DC's et Théodora, ce sera juste avant 19h. Et puis à 19h, on jettera un dernier coup d'œil sur l'info et sur la météo. A tout de suite sur Magnum.
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0: Passez toutes et tous un excellent début de soirée sur Magnum. On lance la plus grande discothèque de la région juste après les infos de 19h. On jette un dernier coup d'œil sur l'actu et sur la météo. On retrouve Zoé Thomas. Bonsoir Zoé.
1: Bonsoir Nathan, bonsoir à tous. Deux personnes sont mortes après qu'une voiture a fauché une foule de piétons en plein centre-ville de Leipzig cet après-midi avant de fuir. Retrouver le chauffeur du véhicule a été arrêté par la police allemande. Les motivations et le profil de cet homme sont pour l'instant inconnus. Incendie tôt ce matin à la centrale électrique Émile Huchet située sur la plateforme de Carlin en Moselle. Le feu a pris dans un bâtiment désaffecté de 24 000 mètres carrés qui n'est pas dans un périmètre Céveso. La dizaine de salariés qui se trouvaient sur place sont sortis avant l'arrivée des secours. Selon la préfecture, le feu n'a pas d'impact pour la population ou l'environnement. 80 sapeurs-pompiers et 35 engins interviennent toujours sur place et devraient rester encore une partie de la soirée. Aucun blessé n'est à déplorer. Près d'Épinal, une automobiliste a été contrôlée ce matin avec près de 2 grammes d'alcool par litre de sang alors qu'elle conduisait son enfant à l'école. Alertée par un témoin, les gendarmes ont intercepté la conductrice. Une procédure judiciaire est en cours à son encontre. Scène de panique lors d'un match U18 à Pont-à-Mousson samedi. Un joueur est revenu sur le terrain armé d'une machette après une altercation avec un adversaire de Toul. Un juge de touche, policier dans la vie civile, a sorti son arme et mis l'individu en fuite, évitant un drame. Le suspect, un jeune majeur, s'est présenté au commissariat le lendemain et a été placé en garde à vue. Près d'un agriculteur sur 3 dans le Grand Est gagne moins que le SMIC. C'est le constat alarmant d'un observatoire publié par l'ONG Max Havelaar alors que s'ouvre en ce moment le débat sur la loi d'urgence agricole à l'Assemblée nationale. On écoute le directeur général de l'ONG, Blaise Desbordes.
2: Cette pauvreté est systémique dans l'ensemble des filières et dans l'ensemble des régions françaises, malheureusement. Deuxième élément, on s'est rendu compte que quand on est pauvre en agriculture, on le reste. Sur les 10 dernières années, eh bien, ceux qui étaient à un faible niveau, à demi-SMIC, à trois quarts de SMIC il y a 10 ans, eh bien, ils y sont toujours. Nous ne pensons pas et nous n'appelons pas l'État à subventionner. Nous pensons qu'il y a des outils tout à fait mobilisables. Aujourd'hui, première chose, mettre en place des prix planchers minimum. C'est quelque chose qui garantit que votre tonne de blé, votre tonne de lait ne sera pas vendue à un prix vil en dessous de vos coûts de production. Deuxième levier possible, la commande publique. Nous avons énormément de villes, et il y en a dans le Grand Est, qui sont mobilisées pour servir dans les cantines, dans les restaurants administratifs, partout où il s'agit de commandes publiques, des repas payés à un juste prix. Il faut rendre obligatoire dans la commande publique le paiement minimum des coûts de production et d'un salaire décent.
1: Des propos recueillis par Juliette Chang. L'ONG Max Havelaar rappelle aussi les consommateurs à agir directement en privilégiant dans les rayons les produits labellisés commerce équitable. La loi d'urgence agricole doit être votée avant la fin du mois de juin. En Meurthe-et-Moselle, deux maires alertent sur la situation des urgences de l'hôpital de Val-de-Briey. Dans un courrier adressé à la ministre de la Santé, ils dénoncent des fermetures répétées du service, faute de personnel et évoquent des conséquences potentiellement mortelles pour les habitants. Les élus demandent des mesures urgentes pour garantir un accès continu aux soins. Et puis après avoir annoncé la fermeture de l'EHPAD de Martigny-les-Bains, la direction du centre hospitalier de l'Ouest Vosgien recule et suspend sa décision. Aucune condition n'a été donnée pour l'heure et pour rappel, l'établissement fait face à un manque de personnel. La mairie de Martigny-les-Bains salue une semi-victoire mais reste sur ses gardes. Plus d'infos sur magnumlaradio.com.
0: Merci beaucoup Zoé pour toutes ces précisions. On se retrouvera demain pour d'autres infos.
1: À demain Nathan.
0: À demain Zoé. Et les infos reviendront évidemment demain matin dans le Magnum Café avec votre collègue Juliette Chang.
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0: Un temps plutôt instable, voire même orageux pour ce début de semaine. Le ciel va rester couvert en cette fin de journée. Certains nuages sont plus menaçants que d'autres et laissent s'échapper encore quelques gouttes de pluie ce soir. Ça devrait se dégrader encore un peu plus demain. Ce sera un mardi orageux et pluvieux. Les premières averses aborderont l'ouest vosgien dans un premier temps avant de s'étendre sur l'ensemble du Grand Est. Quelques coups de tonnerre seront d'ailleurs possibles dans l'après-midi. Côté température, ça se rafraîchit. Comptez 14 degrés demain à Vittel et la Bresse, 15 degrés pour Neufchâteau, Le Thiot et Remiremont, 16 degrés à Nancy, 16 aussi pour Saint-Dié-des-Vosges, comptez 17 degrés du côté de Strasbourg. Allez, on se laisse ici. Comme dit, le Magnum Café sera de retour demain matin, 6h-9h. Pierre et Rémi seront là pour vous réveiller. Juliette Chang pour les infos. Il y aura tous vos rendez-vous hein, pour bien démarrer la journée. L'Astrotop, les histoires de Pierre Castor. Et il y aura évidemment de l'argent à gagner, comme tous les matins, avec DJ Magouille. Moi, je vous retrouve demain, 15h-19h, pour un nouveau Magnum Drive. Place ce soir à la plus grande discothèque de la région, le meilleur des tubes des années 80, 90, 2000. Bonne soirée et à demain sur Magnum la radio.
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